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1: Et bien là, alors je vous amène un ferronnier, un artisan ferronnier qui est là, qui est sous le seuil.
2: Vraiment, en plus, en pleine chaleur, crée des choses.
3: Un ferronnier, donc, qui vient nous rejoindre.
4: Et bonjour.
3: On vous laisse
4: à
3: mettre
4: toi,
3: votre casque.
5: Et
3: bonjour. Comment ça va?
5: Ça va et vous?
3: Eh bien, très bien. Bienvenue sur notre plateau multiradio. Oxygène FM, Radio Fil de l'eau et Radio Balade. On est diffusé du Gers jusque dans l'Aude. Bienvenue.
5: Bienvenue à moi.
3: Bienvenue à moi.
4: Alors, c'est parfait. Dis-nous tout, qui est toi? Qu'est-ce que tu fais?
5: Alors, moi, je suis Erwan, donc je suis ferronnier d'art. Je forge depuis 10 ans. J'ai monté mon entreprise à l'âge de 23 ans, donc il y a un peu moins d'un an. Je forge dans pas mal de festivals, donc de plus en plus.
4: Ok.
5: L'année dernière, j'étais au festival des 3 Hertz, qui est à Vimur-sur-Tarn. Et là, cette année, j'ai la chance d'être aux Voissonneuses, à Saint-Vernin.
3: Ouais. Et donc l'ambiance, tu connaissais un petit peu?
5: L'ambiance festival est toujours très agréable. On fait de très belles rencontres. Et après, voilà, c'est que du kiff. Hein.
3: Exactement.
6: Super. D'où est venue ta passion pour le travail du métal?
5: Alors, ma mère travaillait dans un lycée. Enfin, elle travaille toujours, d'ailleurs. Mm-hmm. Et il y avait une journée porte ouverte. J'avais 11 ans à cette époque. Et je suis tombé amoureux. Et j'ai dit, c'est ça que je veux faire plus tard.
6: Donc, c'est le travail de la matière.
5: Ouais, de la forge.
6: Ouais, de la forge. Ouais.
5: Et du coup, après, je me suis lancé là-dedans. J'ai fait un CAP.
6: Okay.
5: J'ai fait un BMA. Donc ça me revêt des métiers d'art, c'est niveau bac pro. Ensuite après j'ai voulu toucher un peu dans le bois, donc j'ai fait ébénisterie, j'ai fait sculpture sur bois.
6: Oh.
5: Après je me suis spécialisé en soudure et après j'ai dit bon on va monter sa boîte.
6: Ok. Alors mon cousin a fait de la métallurgie. Quelle est la différence par exemple entre la ferronnerie et la métallurgie, s'il y en a une?
5: Ferronnerie d'art, c'est comme son nom l'indique, c'est plus artistique on va dire.
6: D'accord.
5: C'est moins industriel. Donc après moi je fais plutôt des petites pièces pour rendre accessible la ferronnerie d'art pour tout le monde.
6: D'accord.
5: Donc n'hésitez pas à venir voir le stand ce soir.
6: C'est
5: il y aura
6: cool.
5: Quelques démos de forge entre les entractes.
6: Ok. T'as pu travailler sur des grandes pièces? Pardon.
5: Grandes pièces pas trop. Enfin j'ai travaillé sur des très grosses pièces quand j'étais au lycée. Donc on avait fait un portail qui faisait... il devait faire 900 kilos le bordel.
6: Ah oui.
5: Donc c'était assez costaud.
6: Oui.
5: Mais après, moi déjà mon atelier chez moi, dans ma cave, c'est pas très grand. Donc je minimise les pièces. Après, plus tard, ouais, je vais essayer de faire des trucs un peu plus gros et plus artistiques.
6: Très chouette.
4: Est-ce que tu peux nous décrire un peu qu'est-ce que tu présentes aujourd'hui lors de stand? À quoi ils peuvent s'attendre les auditeurs, auditrices? Est-ce qu'ils peuvent acheter?
5: Alors déjà il y a de tous les prix pour tout le monde, parce que voilà comme je disais j'essaie de rendre accessible à tout le monde. Alors ça va du porte-clés, porte-clés torsadé, je vais faire des mains squelettes qui font le signe, il faut aller voir. Après j'ai fait des bougeoirs, des porte-encens, porte-bouteilles, là c'est des pièces un peu plus grosses, des roses en fer forgé qui sont à taille réelle. Donc voilà, j'essaie de travailler en finesse. Donc je vous invite vivement à aller me voir.
4: Okay.
5: Après je suis sur les réseaux sociaux, donc Instagram, TikTok, sur le pseudo de Ferroinerie. Donc un jeu de mots entre Ferroinerie et Erwan. Voilà.
6: Ouais.
7: Comme ça c'est facile pour retenir ton prénom.
5: C'est ça. Et après dans mon logo il y a R1, Erwan, encore une fois.
6: Oh oui, je l'avais pas essayé. Ouais. Je l'ai, c'est bon.
7: Et alors en ce moment tu es installé donc sur le festival des Voissonneuses, t'es en plein soleil, hein, t'es vraiment au soleil pour le coup.
5: Ouais enfin. Il faudra attendre un peu ce soir pour être à l'ombre.
7: Ouais, bon, ça va, ça se passe bien quand même.
5: Oui, bon ça va.
7: Ouais.
5: Les gens sont cool, donc c'est chouette.
3: Et puis le soleil tourne.
5: Oui, voilà.
6: Oui, le titre de notre émission bien sûr, le soleil tourne en direct.
5: Exactement.
7: Nous aussi on attend que le soleil tourne.
3: Voilà, pour tourner avec.
7: Et oui, alors jusqu'à présent, t'as eu des choses avec justement, quelles ont été les ventes que tu as faites
5: De tout, surtout les mains squelettes, ça fait sur
7: tous
5: les festivals, c'est ce qui parle le plus. Donc là j'avais fait gros stock, donc ça va. Mais après, voilà, c'est tout dépend de la clientèle, Il y a certains clients, il y a certains objets, ça va leur rappeler un souvenir. Donc tout dépend de la clientèle, des lieux. Parce que bon, il y a des lieux qui, où certaines pièces vont marcher et pas d'autres. Ça dépend vraiment.
7: Et alors justement sur un festival, est-ce que tu orientes un petit peu à tes productions en fonction des lieux où tu te déplaces?
5: Oui. Festival de musique, c'est sûrement surtout les mains squelettes, les mains un peu plus normales, tout ça, ça marche beaucoup. Les petits porte-clés. Après, dans les stands un peu plus artisanaux, ça va être plus les bougeoirs, les crocs-citanes, parce que je fais aussi les crocs-citanes. Enfin voilà.
7: Ah oui, là tu peux nous déballer tout ce que tu produis. D'ailleurs, si les auditeurs veulent retrouver, j'imagine qu'il y a toute une partie de l'année où tu fais des festivals, il y a une autre partie où du coup tu restes à domicile.
5: C'est ça.
7: Et donc, t'as un compte Instagram, t'es sur les réseaux?
5: Ouais, je suis sur les réseaux, ouais, comme j'avais dit.
7: Parfait.
4: Moi, j'ai une petite question, en fait, un peu derrière les coulisses. Combien de temps ça te prend, en fait, de faire, je sais pas, un porte-clés, peut-être?
5: Alors, les porte-clés, mains squelettes, ça va me prendre entre 20 et 30 minutes.
4: Ok, donc c'est relativement rapide.
5: C'est rapide. Bon, après, quand il y en a plus d'une centaine à faire,
4: c'est ça, parce que ça va vite aussi, en fait,
5: voilà.
4: La vente.
5: Et après, les pièces plus grosses comme les roses, c'est 6 à 8 heures. Le porte-bouteille, c'est 12 à 15 heures. Voilà. Okay. Après, j'adapte les prix au temps de travail.
6: Mais évidemment.
4: Là, est-ce que tu as un atelier sur place ou c'est que la vente?
5: Oui, là,
4: ouais,
5: j'ai...
4: on peut voir en fait.
5: Oui, je forge entre les entractes.
3: Ok. Eh bien, c'est parfait. On va pouvoir retrouver ce stand.
5: Bah ouais, pas de soucis.
3: Sur le marché producteur. Merci d'avoir fait le détour pour venir nous voir sur ce plateau.
5: Avec grand plaisir.
3: Festival Les Boissonneuses, ici en direct depuis Saverdin, sur trois radios. Radio Fil de l'eau, Radio Balade et Oxygène FM Ariège. Merci.
5: Merci à vous. Au revoir.

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0: 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Le journal tout de suite avec Marion Kazanov. Bonjour Marion.
1: Bonjour Amélie et à tout à l'heure. À la une, les efforts américains pour faire avancer le plan de paix à Gaza. Après le Hamas, Jared Kushner a rencontré le premier ministre israélien hier à Jérusalem, mais il est reparti sans certitude. Au Mali, deux voix dissidentes condamnées à de la prison ferme, Rasbat et Rokhat Doumbia, étaient poursuivies pour association de malfaiteurs et atteinte au crédit de l'État. Une autre voix dissidente condamnée cette fois en Russie, Lev Schlossberg, vice-président du parti anti-guerre Yabloko. Il avait émis des critiques sur l'offensive russe en Ukraine. Et puis on sera en Hongrie. En fin de journal, le pays fait tout pour éviter l'arrêt de sa centrale nucléaire. Son fonctionnement est menacé par le niveau d'eau trop bas du Danube. Des progrès en 30 jours à peine, c'est ce qu'espère Jared Kushner. L'émissaire américain a rencontré hier à Jérusalem le premier ministre israélien. La veille, il s'entretenait avec le Hamas en Égypte. Selon une source israélienne, Jared Kushner et Benjamin Netanyahou se sont mis d'accord. Un général américain supervisera le désarmement du Hamas. Le désarmement du groupe islamiste à Gaza fait partie de la feuille de route américaine. Mais Sarah Krakowicz, malgré ses discussions et ses espoirs de progrès, il n'y a pas de vraie avancée sur le dossier.
2: Benjamin Netanyahou a été catégorique. L'armée israélienne ne se retirera qu'une fois que le Hamas et les autres groupes armés de la bande de Gaza auront été complètement désarmés. Pour Asni Abidi, directeur du Centre d'études et de recherche sur le monde arabe et méditerranéen, il est peu probable qu'Israël fasse des concessions majeures.
3: Il y a un regain d'activité diplomatique, mais il n'est pas certain que cette activité aboutisse à un déblocage de la situation parce que les sondages ne sont pas favorables à Benjamin Netanyahou. Il est très attendu par son extrême droite et la droite religieuse. Le gouvernement israélien n'a aucun intérêt finalement à lâcher du lest.
2: Le plan du président américain Donald Trump visant à mettre fin à la guerre à Gaza reste donc pour le moment un échec pour la résolution du conflit et pour lui-même.
3: Aujourd'hui, la crédibilité de Donald Trump, elle est en berne face d'abord aux autres membres du Conseil de la paix, mais aussi la communauté internationale, parce que le premier test du Conseil de la paix, on est encore loin d'avoir terminé la première étape.
2: Loin donc aussi de l'accord que le président américain disait conclu fin juillet et qui prévoyait un retrait progressif des forces israéliennes de Gaza en fonction du désarmement du Hamas.
1: Sarah Krakowicz. En Zambie, le président Hakainde Hichilema reconduit à son poste. Selon la commission électorale, il obtient 60% des suffrages dès le premier tour de la présidentielle. Le vote se déroulait jeudi, le scrutin a été émaillé d'incidents. Son principal opposant, Brian Mundubile, recueille, lui, près de 38% des voix. Hakainde Hichilema est reconnu pour avoir restructuré la dette de la Zambie et rendu l'école gratuite. Au Mali, la condamnation de deux voix critiques de la junte, 10 ans de prison, dont 3 avec sursis, à l'encontre du célèbre chroniqueur Rasbat et de l'influenceuse Rokhat Doumbia. Ils étaient poursuivis pour association de malfaiteurs et atteinte au crédit de l'État. Ces condamnations, Serge Daniel, ne passent pas chez les avocats de la Défense et plusieurs associations.
4: Dès la fin du procès, un des avocats de la Défense, Maître Ladji Traoré, a martelé, je cite, « Nous n'acceptons pas cette décision de la justice malienne. » Il annonce un pourvoi devant la Cour suprême. Plusieurs associations ont de leur côté fortement critiqué la peine de 10 ans de prison, dont 3 avec sursis, infligée au célèbre chroniqueur et à l'influenceuse, Souleymane Camara, président du réseau des défenseurs des droits humains du Mali.
5: Rasbat et Rose souffle le martyr. De telles choses ne se seraient pas passées si nous étions en démocratie. Ce ne sont pas les poursuites judiciaires ou les menaces de poursuites judiciaires qui empêcheront les citoyens d'exprimer leur ras-le-bol.
4: Au Mali, où les partis politiques sont interdits, c'est sous couvert de l'anonymat que s'expriment des responsables de formation. Il est clair que Rasbat dérangeait la junte à peur de sa popularité, confie par exemple une grande figure du marigot politique local. Pour une femme dirigeante d'une ancienne association politique, si le célèbre chroniqueur sortait de prison, il pouvait appeler au renversement du régime. C'est pourquoi on l'a condamné à une lourde peine. Chez les partisans de la junte, certains trouvent la peine lourde, même si pour eux, je cite, « la justice a fait son travail ». D'autres personnes interrogées espèrent bientôt une grâce présidentielle pour les condamnés. Serge Daniel, Dakar, RFI.
1: Les alertes aériennes ont retenti une nouvelle fois cette nuit en Ukraine. Frappes russes dans plusieurs régions du pays. L'une d'entre elles a fait 10 morts dans le nord-est, près de Kharkiv. La Russie, elle, affirme que 620 drones ont été lancés sur Moscou et sa région la nuit dernière. La Russie, où une figure de l'opposition, a été condamnée à 11 ans de prison. Lev Schlossberg, vice-président du parti Yabloko, a été jugé coupable de propos critiques sur l'offensive russe en Ukraine. À Moscou, Jean-Didier Revan.
6: Une semaine après l'exclusion de Yabloko des législatives de septembre, le vice-président du seul parti critique de l'opération militaire spéciale, comme on l'appelle en Russie, a été très lourdement condamné. Lev Schlossberg passera en effet 11 ans et 1 mois en colonie pénitentiaire. Son crime, avoir appelé à un cessez-le-feu rapide en Ukraine lors d'un débat vidéo, doublé de la diffusion de fausses informations sur la guerre, lors d'un partage sur sa chaîne Telegram. Lors de sa dernière prise de parole, Lev Schlossberg a clamé son innocence. Il s'est dit victime d'un procès politique et a répété son appel à un cessez-le-feu immédiat. Il a en outre fait remarquer que les cimetières s'étendaient désormais bien plus vite que les écoles, les maternités et les jardins d'enfants, lançant à la juge « Je vous plains, votre honneur, vous devrez vivre avec cela ». Cette sentence confirme donc la mise hors jeu de toute voix s'opposant aux opérations que l'armée russe mène en Ukraine. En juin dernier, Maxime Krouglov, un autre cadre du parti, avait été condamné à 7 ans de colonie pénitentiaire pour des raisons similaires. Jean-Didier Revoin, Moscou. RFI.
1: Moscou, où le président Vladimir Poutine s'apprête à recevoir au Kremlin son homologue birman. Première visite de Min Aung Hlaing depuis son investiture en avril. En quête de légitimité internationale, l'ancien général, ex-chef de la junte, cherche à consolider ses alliances avec des pays amis, surtout donc avec la Russie, soutien clé du régime birman. Yelena Tomic.
7: Min Aung Hlaing s'est déjà rendu 4 fois en Russie et a été reçu à 2 reprises par Vladimir Poutine en tant que général et chef de la junte. Et les relations russo-birmanes se sont considérablement intensifiées depuis le coup d'État de 2021 qui a déclenché une guerre civile. Cette alliance stratégique repose sur deux piliers. D'abord, la coopération militaire. La Russie reste avec la Chine le principal fournisseur d'armement lourd de l'armée birmane qui arrive à conserver une avance sur la myriade de groupes de résistance armée qu'elle combat sur le terrain. Moscou et Naypyidaw consolident leur coopération par des exercices conjoints et des formations militaires. Le deuxième volet est diplomatique. Les deux pays, marginalisés et sous sanctions internationales, trouvent dans leur coopération des intérêts communs. La Russie s'offre un point d'appui stratégique en Asie du Sud-Est via des projets de zones économiques spéciales et des opportunités économiques, notamment dans les domaines de l'énergie et des infrastructures. La Birmanie, quant à elle, gagne un partenaire puissant, protecteur du régime actuel.
1: Yelena Tomic, l'été est marqué par les canicules, les incendies, la sécheresse en Europe. Le deuxième plus grand fleuve du continent est à sec. Le niveau d'eau du Danube est historiquement bas. La Roumanie a dû mettre à l'arrêt il y a quelques jours son unique centrale nucléaire qui ne pouvait pas pomper assez d'eau pour refroidir ses réacteurs. Et la Hongrie, jusqu'à présent, a évité une telle situation. Elle a lancé des travaux d'urgence pour aménager un barrage sur le Danube à Budapest. Florence Labruyère.
8: Plus d'une centaine de militaires sont mobilisés sur ce chantier d'urgence. Bâtir un barrage submersible pour faire remonter le niveau du fleuve devant la centrale nucléaire hongroise. Actuellement, il y a tellement peu d'eau que la centrale produit très peu d'électricité. Peter Madiar, Premier ministre.
9: La baisse prolongée du niveau du Danube porte un préjudice énorme à l'économie hongroise. Il fallait trouver une solution qui puisse être mise en œuvre immédiatement.
8: Mais il faudra plusieurs semaines pour achever le barrage. Alors les autorités ont fait couler 2 barges dans le fleuve. Un naufrage contrôlé pour faire remonter le niveau temporairement de quelques centimètres et permettre à la centrale de pomper un peu d'eau. Casque sur la tête, le Premier ministre Péter Madiar est en direct du bord du Danube.
9: Les autorités et les experts sont d'accord. Il faut ces 2 solutions, le barrage et les barges, pour garantir la sécurité de la centrale.
8: Péter Madiar a fait de l'événement un véritable film d'action. Dans des vidéos postées sur les réseaux, on le voit arriver sur le terrain en hélicoptère. Et on voit aussi le Premier ministre arpenter le chantier jour et nuit et expliquer le déroulement des travaux. Les journées de mardi et mercredi seront cruciales, annonce Péter Madiar, car la décrue du Danube pourrait atteindre son niveau maximum. Florence Labruyère, Budapest, RFI.
1: Les épisodes de sécheresse sont aggravés entre autres par le réchauffement climatique. Il est question de ces sécheresses, du phénomène de désertification en ce moment à Oulan-Bator. La capitale mongole accueille la COP17 sur la désertification. 1 million d'hectares de terres saines sont perdus chaque année à cause du phénomène. 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Il est 10h10 à Paris. Vous retrouvez Amélie Beaucourt dans Appel sur l'actualité.
0: Merci Marion et bienvenue si vous nous rejoignez sur RFI.
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1: Je ne sais pas quoi vous dire maintenant que les femmes ont étanché sur vous leur soif, ces pauvres âmes. 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
2: Bravo!
0: Et voilà, merci.
3: Merci à toi, Julien Soloviev, sur les ondes d'Oxygène FM. Merci beaucoup.

0: Bienvenue, 10h TU, midi ici à Paris, le journal sur RFI.
1: Gilles Moreau.
0: Dans l'actualité, une première dans l'espace. Pour la première fois, une Française va faire une sortie dans l'espace dans à peine quelques heures. L'astronaute Sophie Adonneau, actuellement en mission à bord de la Station Spatiale Internationale. Au Proche-Orient, peu d'évolution pour le plan de paix américain pour Gaza. Hier, l'émissaire américain n'a pas fait beaucoup bouger. Benjamin Netanyahou en campagne, par ailleurs, pour sa réélection, à suivre dès le début du journal. Encore des victimes civiles en Ukraine. 10 morts, 8 blessés dans une frappe russe dans la région de Kharkiv. La FIFA, présidée par Gianni Infantino, n'en a pas fini avec les turbulences. Son numéro 3, le français Kevin Lemour, part après avoir désavoué son patron. Dans ce journal aussi, le déplacement de Lyon ce soir contre Fenerbahçe en match barrage aller de la Ligue des Champions. Avant de quitter Israël, l'émissaire américain Jared Kushner a dit qu'il espérait un début de désarmement du Hamas dans les 30 prochains jours. Ses entretiens hier avec Benjamin Netanyahou n'ont que très peu fait avancer la mise en œuvre de la nouvelle phase du plan de paix américain pour Gaza. Les deux hommes sont d'accord pour confier le contrôle de ce désarmement à un général américain. Benjamin Netanyahou est confronté à une difficile campagne de réélection. Toutefois, hier, la primaire organisée par son parti, le Likoud, a comme prévu tourné à son avantage à Jérusalem. Pour RFI, Michel Paul.
2: Mission accomplie, ou presque, pour Benjamin Netanyahou. Au final, le premier ministre israélien semble avoir réussi son coup de balai politique. Il faut dire qu'en compagnie de son fils Yair, il n'a pas ménagé les efforts en coulisses pour purger la liste de son parti de plusieurs figures devenues encombrantes. Résultat, ce matin, plusieurs ministres et députés sortants sont relégués hors des places éligibles, mais surtout, Netanyahou consolide son socle dur. Les piliers du camp réformateur restent solidement ancrés aux avant-postes. Eli Cohen, le ministre de l'Énergie, Amir Ohana, le président du Parlement, et l'incontournable ministre de la Justice, Yariv Levin, confortés dans le trio de tête pour poursuivre la très controversée réforme judiciaire. Grâce à la percée de fidèles et à ses nombreux quotas réservés dans les 30 premiers sièges, Benjamin Netanyahou verrouille ainsi un groupe parlementaire taillé sur mesure, plus docile et prêt pour la bataille électorale, cela alors que les sondages ne sont pas favorables pour son parti et à un moment où de fortes pressions américaines sont exercées sur Israël, notamment sur le dossier de Gaza. Michel Paul, Jérusalem, RFI.
0: La justice syrienne condamne à mort pour crime de guerre et contre l'humanité Wassim al-Assad, un cousin emprisonné de Bachar al-Assad. L'ancien homme fort a lui été condamné à mort par contumace, c'était il y a une semaine. La guerre entre la Russie et l'Ukraine fait de nouvelles victimes civiles. Les autorités de Kharkiv, dans le nord-est de l'Ukraine, font état de 10 morts et 8 blessés dans une frappe de roquette russe. Côté russe, le maire de Moscou affirme qu'au moins 620 drones ont été lancés dans la nuit. Le gouverneur local lui a dénombré 3 blessés. On les appelle des agents jetables. Ces espions amateurs recrutés par des services de secrets étrangers sont régulièrement arrêtés en Allemagne où ils doivent répondre d'actions d'espionnage ou de sabotage. Le plus souvent, la Russie est soupçonnée d'être derrière ces opérations. Attendu ce mardi à Stuttgart, le verdict au procès de 3 Ukrainiens accusés de tels agissements à Berlin. Pour RFI, Pascal Thibault.
3: Deux paquets contenant des pièces détachées automobiles avaient été envoyés depuis Cologne en Allemagne vers l'Ukraine grâce à l'entreprise logistique de ce pays Novapost. Ils contenaient également des traceurs GPS qui devaient permettre de collecter les informations sur le trajet. Dans un deuxième temps, des colis piégés devaient être envoyés. Leur explosion devait causer des dégâts importants. Ironie de l'histoire, ce sont 3 Ukrainiens qui sont accusés de ces agissements. Le parquet allemand a requis contre eux des peines allant de 2 ans et 9 mois à plus de 4 ans de prison. L'Allemagne a renforcé au début de l'année son arsenal pénal contre ces agents dits jetables. Ils sont souvent recrutés sur les réseaux sociaux et se livrent pour une modique somme à des actes d'espionnage ou de sabotage. Peu importe s'ils sont arrêtés, il sera difficile pour la justice de prouver qui est le commanditaire, même si dans ce procès comme dans d'autres, Moscou est accusé. Ces hommes savent par ailleurs peu de choses sur les services secrets russes. Leurs avocats réclament l'acquittement de leurs clients, estimant que les preuves apportées par la justice allemande sont trop minces. Pascal Thibault, Berlin RFI.
0: En Zambie, le président sortant réélu pour un second mandat, Hakainde Hichilema, a recueilli environ 60% des voix à la présidentielle de dimanche. Il était très tôt ce matin quand la commission électorale a confirmé sa victoire, largement attendue. Des centaines de partisans ont alors envahi les rues de la capitale Lusaka. 10 ans de prison, dont 3 avec sursis. Un tribunal de Bamako a prononcé hier de lourdes peines contre le célèbre chroniqueur Rasbat et contre l'influenceuse Rose Vicher, 2 voix critiques de la junte au pouvoir. Tous deux étaient jugés pour, je cite, association de malfaiteurs et atteinte au crédit de l'État. Leur condamnation ne passe pas, bien sûr, chez leurs défenseurs et leurs partisans. Correspondance régionale de Serge Daniel.
4: Dès la fin du procès, un des avocats de la défense, maître Ladji Traoré, a martelé, je cite, « Nous n'acceptons pas cette décision de la justice malienne. » Il annonce un pourvoi devant la Cour suprême. Plusieurs associations ont de leur côté fortement critiqué la peine de 10 ans de prison, dont 3 avec sursis, infligée au célèbre chroniqueur et à l'influenceuse, Souleymane Camara, président du réseau des défenseurs des droits humains du Mali.
5: Rasbat et Rose souffrent le martyr. De telles choses ne se seraient pas passées si nous étions en démocratie.
6: Ce ne sont pas les poursuites judiciaires ou les menaces de poursuites judiciaires qui empêcheront les citoyens d'exprimer leur ras-le-bol.
4: Au Mali, où les partis politiques sont interdits, c'est sous couvert de l'anonymat que s'expriment des responsables de formation. Il est clair que Rasbat dérangeait la junte à peur de sa popularité, confie par exemple une grande figure du marigot politique local. Pour une femme dirigeante d'une ancienne association politique, si le célèbre chroniqueur sortait de prison, il pouvait appeler au renversement du régime. C'est pourquoi on l'a condamné à une lourde peine. Chez les partisans de la junte, certains trouvent la peine lourde, même si pour eux, je cite, la justice a fait son travail. D'autres personnes interrogées espèrent bientôt une grâce présidentielle pour les condamner. Serge Daniel, Dakar, RFI.
0: Les déclarations de Donald Trump sur la coopération militaire avec la Corée du Sud continuent de faire réagir, tandis que le Japon insiste sur la nécessité de conserver un front uni entre alliés. Séoul assure que les manœuvres annuelles lancées avec les États-Unis ne visent pas à attaquer la Corée du Nord. Dimanche, Donald Trump a pris Séoul de court, qualifiant ces exercices de coûteux et affirmant qu'ils adressaient, je cite, un très mauvais signal à la Corée du Nord. Elle va devenir la première française à sortir dans l'espace. Rendez-vous est pris à 12h30 temps universel pour l'astronaute Sophie Adonneau en mission actuellement à bord de la Station Spatiale Internationale. Sa sortie avec un autre astronaute, un américain, devrait durer au moins 6h, le temps de remplacer une antenne défectueuse. Depuis plusieurs jours, la française prépare avec minutie cette opération complexe à 400 km au-dessus de la Terre. À 44 ans, Sophie Adonneau est la deuxième française de l'histoire à effectuer un vol dans l'espace après Claudie Aigneret qui l'a inspiré. La FIFA, présidée par Gianni Infantino, n'a pas fini avec les turbulences. Ce n'est pas encore une purge, mais une voix dissonante vient d'être écartée. Kevin Lamour, le directeur général des opérations de la FIFA, en quelque sorte le numéro 3 de l'organisation. Le limogeage du Français intervient 3 semaines après qu'il a critiqué sans ménagement son patron. L'actualité du foot, c'est aussi la Ligue des Champions. L'Olympique Lyonnais joue son destin européen en match de barrage. Il affronte un gros morceau, le club turc de Fenerbahçe, avec la première manche ce soir à Istanbul, Esteban Mirales.
7: L'Olympique Lyonnais, c'est un club qui a eu l'habitude, notamment dans les débuts des années 2000, à aller très très loin, à faire de très beaux parcours en Ligue des Champions.
8: Le défenseur lyonnais Moussa Niarate.
7: Ça fait 6 ans que ce club n'est plus en Ligue des Champions. On sent les supporters, on sent toute la ville qui attend cela.
8: Une attente interminable et le bout du tunnel peut-être, car comme le rappelle l'international sénégalais, Lyon a bel et bien un ADN européen. L'OL est un invité presque permanent de l'épreuve entre 2000 et 2020. 16 participations en Ligue des Champions, dont 12 consécutivement. Mais depuis 6 ans et cette demi-finale face au Bayern Munich, les Gones ne parviennent pas à revenir en C1. L'entraîneur lyonnais Paulo Fonseca est conscient de l'importance de ce rendez-vous face à Fenerbahçe.
9: Avoir la possibilité d'entrer dans la Champions League sera historique pour le club. Aujourd'hui, nous sommes plus forts que les dernières semaines. Je m'attends que nous pouvons voir ici un Lyon plus fort, plus courageuse, plus concentrée.
8: Le message est passé. Une qualification en Ligue des Champions ferait donc le plus grand bien sportivement, mais aussi économiquement pour l'OL en grande difficulté financière. Le montant du chèque reversé par l'UEFA en fin de saison serait au minimum de 40 millions d'euros.
0: Esteban Mirales, enfin en tennis, actuellement le tournoi de Cincinnati, dernier grand tournoi de préparation à l'US Open à New York, avec parmi les derniers résultats, la qualification en huitième de finale du français Arthur Fils, qui a battu le tchèque Leshka. Il est bientôt midi 10 ici à Paris, à tout à l'heure 13h pour un nouveau journal. Très bonne journée sur RFI.
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2: Aider les aidants, une émission, deuxième émission de cette série autour de ce que les aidants ont besoin comme accompagnement et ce que l'association peut leur proposer. Dans la première émission, nous avons reçu la présidente de France Alzheimer à Ariège, qui de plus était gériatre dans une vie précédente. Et on a eu aussi le plaisir d'avoir le docteur Lorenz Bory, qui est gériatre au Chiva et qui a complété à deux voix. Et on a eu une très belle présentation du rôle des aidants et de l'importance de leur apporter du soutien. On va passer maintenant par cette nouvelle série d'émissions sur les ateliers qui sont proposés. Et j'ai choisi de commencer par le tout dernier atelier que nous avons créé autour de la musique, du corps, de la mémoire émotionnelle aussi. Et dans l'émission précédente, que vous pouvez retrouver dans les archives de la radio, sous forme de podcast, a priori, vous pourrez réécouter les propositions du docteur Bory, qui dit que la stimulation de la mémoire des personnes en situation de maladie, elle passe aussi par le corps. Et dans la description qu'on va vous faire des ateliers menés par Adèle, qui va se présenter un petit peu plus, qui est art-thérapeute, mais voilà, beaucoup d'activités autour du corps, de la musique, et des fous rires aussi des participants, et j'y reviendrai tout à l'heure. Adèle, si tu veux bien présenter un petit peu comment tu interviens avec ce couple aidant-aidé. On en a parlé dans la première émission, hein. Tu reçois volontairement les aidants avec la personne malade pour créer des moments de connivence, des moments de plaisir, des moments d'émotion partagée, et ainsi les sortir de l'isolement auquel souvent la maladie les enferme.
3: Bonjour. Alors effectivement, je suis Adèle Nathalie Capaldi, je suis art-thérapeute certifiée de l'école d'art-thérapie de Tours et diplômée de l'université de médecine de Grenoble. Avant d'expliquer la démarche pour laquelle je suis présente aujourd'hui, et je te remercie Jean-Michel, c'est déjà très important pour moi de bien nuancer les propos dans le sens où qu'est-ce que l'art-thérapie ? Parce qu'aujourd'hui, c'est un peu un bol à salade avec tout plein de choses derrière. Et il faut savoir qu'en art-thérapie aujourd'hui, il y a deux grands courant, l'art-thérapie traditionnelle, qui est une psychothérapie à médiation artistique, qui vient travailler sur le avant et le pourquoi. Et moi, je suis formée à l'art-thérapie moderne, qui travaille sur le maintenant et comment je peux faire aujourd'hui, malgré la maladie, le handicap ou la blessure de vie, pour montrer que je suis tout à fait capable de faire quelque chose. On vient observer et évaluer les potentiels préservés de la personne, les capacités préservées de la personne, pour lui montrer qu'elle peut toujours encore avoir de la saveur et une belle estime de soi. Donc, quand tu m'as contactée, c'était pour travailler effectivement autour de la relation aidant-aidé, une relation qui, parfois, avec le temps, devient vraiment, on va dire, sanitaire, et on n'est plus trop dans l'approche de ce qu'avait pu être une relation entre un époux et une épouse, ou entre un parent et un enfant. Et c'est comment, par le biais notamment de l'art-thérapie, mais pas que, hein, parce qu'il faut savoir que l'art-thérapie, ça ne remplace en rien une séance de psychothérapie, enfin du moins un rendez-vous avec un psychologue, ça ne remplace pas une ergothérapie, etc., etc. On vient en renfort, on vient en support dans le parcours de soins global du patient ou du aidant. Et donc là, c'était le but, c'était de pouvoir montrer que cette relation, elle peut faire un pas de côté et montrer que on peut prendre du plaisir, se retrouver, et notamment autour d'une activité artistique encadrée et adaptée. Donc là, l'objectif principal, c'était effectivement de revenir stimuler la motivation et de rompre l'isolement, de venir en groupe, et ça c'est très important aussi, parce que même si à deux on est déjà un groupe aidant-aidé, mais c'est aussi de pouvoir se retrouver entre plusieurs personnes, qu'elles soient aidées, qu'elles soient aidantes, que ce soit l'aidant assigné ou quelqu'un qui vient accompagner pour cette séance-là la personne, et de montrer que, ben, en fait, on peut prendre du plaisir. Et ça, c'est vraiment, j'y tiens absolument dans l'atelier, c'est prendre du plaisir et tout simplement montrer qu'on est capable de faire de grandes choses, et donc de partir d'un postulat artistique et d'en devenir quelque chose d'esthétique.
2: Peut-être sans le savoir, parce que j'avais pas pensé à t'en parler, un des derniers slogans de l'association France Alzheimer, c'est « Et toujours profiter de la vie ».
3: Ouais, comme quoi, il n'y a peut-être pas de hasard.
2: Le slogan précédent était « Un malade, c'est toute une famille qui a besoin d'aide », mais ça, on en a déjà beaucoup parlé. Mais ce slogan-là, qui est un des derniers, « Et toujours profiter de la vie », c'est aussi c'est ce que tu fais toi et ce que font d'autres intervenants dans nos ateliers. Merci. Je te rends la parole.
3: Merci. Effectivement, en fait, la séance se compose en plusieurs séquences. La première, c'est l'accueil. Et l'accueil fait déjà partie de la séance d'art-thérapie, c'est très important. C'est accueillir les participants. On discute, c'est un moment de partage, d'échange, c'est important de savoir comment va la personne, si elle est un peu fatiguée, etc. Parce que bah, ça va permettre de s'adapter, de pouvoir proposer quelque chose de différent en fonction bah, du nombre de participants et de l'état de santé de la personne au moment de la séance. Une fois que c'est fait, on passe par un petit échauffement. Alors ça peut être un échauffement de la voix, important. Un échauffement corporel par des percussions corporelles. On travaille le lever de la chaise, le déplacement autour de la chaise, ce qui induit le fait que ben, parfois dans la vie, il peut y avoir des objets qui nous gênent comme ça pour se déplacer dans le mouvement. Et c'est comment faire, comment se rééduquer pour se déplacer, donc le tout en rythme et donc en musique, en passant par de la symbolique, pour pouvoir hop, se mouvoir différemment. Et ensuite, on va travailler sur tout ce qui va être le déplacement dans l'espace, le rythme. On induit bien évidemment le travail de la mémoire corporelle, de la mémoire émotionnelle. On vient stimuler énormément l'envie et l'engagement. Moi, je viens également évaluer la qualité relationnelle des participants dans le groupe, entre l'aidant, l'aidé, mais également avec Jean-Michel qui participe, qui est un support indéniable pour venir stimuler tout le monde, et ben, le rapport à l'art thérapeute. Après, on va passer sur la partie imagée par les tribus. Ça, ça permet aussi de se confronter, de changer de groupe. Souvent, on est aidant-aidé. Peut-être que cette fois-ci, on pourrait être aidant-contre-aidé, mais bien évidemment, toujours en bienveillance. Et ou de se changer, entre guillemets, les partenaires de jeu pour la séance d'art-thérapie. Et ensuite, on clôture en chanson, avec une très belle chanson qui a été proposée par Jean-Michel, La Tendresse. Et effectivement, on voit que le refrain, tout le monde connaît, quelles que soient les générations. Et effectivement, on sait, hein, la musique, ça a un impact très important dans le cerveau. Si vous êtes intéressé par ce genre de travaux, je vous renvoie à toute la littérature de Pierre Lemarquis et de Hervé Platel. Parce qu'on sait, là, on a fait des études, on voit très bien que toutes les zones du cerveau sont stimulées quand il y a de la musique. Elle est entretenue quand on met le corps en mouvement, donc c'est d'autant plus stimulé quand on danse. Et quand on associe le plaisir à tout ça, très souvent, on a un beau jackpot. Après, on fait un rituel de fin et on se sépare. Et même chose très important, c'est d'avoir à chaud les sensations des personnes, si elles ont pris du plaisir, si c'était agréable, pas agréable, si elles ont des idées également pour les autres séances. Ce que je n'ai pas précisé, c'est que une fois que la partie échauffement a été faite, on essaie de partir en voyage. Parce que le but, c'est de venir stimuler l'envie, comme je vous disais tout à l'heure. Et donc, peut-être que des fois, on a envie de partir au soleil, on a envie de partir à la montagne, on a envie de L'avantage, c'est qu'on n'est pas obligé d'être ancré dans la réalité. Alors, toujours pareil, hein, le cadre est important, mais on peut se permettre de remonter dans le temps et d'être des explorateurs, d'être des archéologues, d'être des pirates, ce sont des choses qui ont existé. Et donc, on vient construire la chorégraphie rythmique et vocale en fonction de cette idée, de cette envie de départ, et on vient rajouter un symbole associé à un mouvement et donc à un son. Et c'est ce qui permet en fait de travailler la posture, la coordination. Ça permet également de travailler la voix, l'équilibre. Ça permet de travailler également la perception. Et c'est plus facile de s'engager du coup dans l'activité artistique.
2: Et aussi, ça fait venir de très jolies images qui reviennent. Comme le disait le docteur Lorraine dans l'émission précédente, il y a des images qui sont ancrées dans la mémoire, qui reviennent parce que l'émotion les fait sortir. Et là, dans les situations que tu proposes, effectivement, les gens ont des images visuelles qui passent au-delà de la voix, parce que des fois, ils sont en difficulté pour parler. On le voit avec certaines personnes qu'on a vues la semaine dernière. Et là, on voit dans leur visage que l'image visuelle, elle est bien là et qu'elle leur donne du plaisir.
3: En fait, on vient stimuler le circuit de la récompense. Donc, il va y avoir un va-et-vient entre l'amygdale et l'hypothalamus. Et en fait, par le biais de cette perception de cette image qui, OK, à des moments, on a du mal à dire les choses, on cherche ses mots, mais on est un groupe, on s'entraide. Et des fois, le fait de juste donner des mots, ça va induire des situations qui font que, ah, mais oui, complètement, on pourrait faire du ski. Alors, si on fait du ski, tac, tac, tac. Et puis, le fait de, effectivement, de repasser par de la symbolique et du geste, on peut aussi se souvenir de, on met la veste, on met les lunettes, on met le chapeau et hop, on skie. On skie. Et très souvent, ça induit, et c'est parfois inconscient, ça me rappelle, effectivement, je faisais du ski, je faisais pas du ski, moi, la neige, ceci, moi. Et ça vient créer du lien dans le groupe. Et c'est ce qui fait que ça fait ressortir le goût et les styles des personnes. Et du coup, c'est ce qui permet d'autant plus de s'appuyer dessus et de faciliter justement cette stimulation de mémoire corporelle puis donc émotionnelle.
4: Idéalement, si vous vouliez faire une petite pause musicale, ça pourrait être le bon moment. On est à peu près à 12-13 minutes. Donc si on met la pause musicale maintenant.
2: D'accord.
4: Est-ce que je vous laisse faire la présenter, l'annoncer?
2: Voilà, ce que je vais faire, c'est que je vais dire que je vais demander de nous présenter. Voilà. Oui, donc merci Adèle pour cette première partie. Dans le cadre de cette émission, je t'ai demandé de choisir, et je sais que ça a été difficile, une musique qui te tenait à cœur et que tu souhaitais partager avec les auditeurs. Alors, je te laisse la présenter.
3: Oui, alors, le titre de la chanson, c'est Run, et c'est du groupe Sklad. Alors, c'est un groupe nordique. J'ai choisi cette chanson, certes, parce que ça fait partie de mes larges choix musicaux très éclectiques, mais c'est surtout que c'est une musique qui reprend un peu le rythme, on va dire, des sons primitifs que peuvent être, qu'on peut notamment utiliser en danse, bien qu'il y ait une voix, et ça permet de pouvoir montrer éventuellement, faire écouter, pardon, à nos auditeurs qu'on peut tout à fait utiliser ce style de musique en atelier d'art-thérapie à dominante danse, musique et théâtre.

0: Bien, effectivement, je retrouve là le côté rythmique et très tribal de certaines des chansons ou des musiques que tu prends lors des séances, même si après on a ces moments de fin avec des musiques qui vont plutôt rechercher dans la mémoire des personnes qui sont là. Là, hors micro, je te rappelais que nous avions une personne qui est transfigurée lorsqu'elle entend la Java bleue, parce que pour elle, c'est des moments émotionnels qui reviennent. Et voilà. Et donc, est-ce que tu pourrais nous en dire un petit peu plus sur la mémoire émotionnelle? Peut-être pour te. Moi, je me souviens d'un petit reportage que j'avais vu d'une danseuse étoile qui dansait le lac des cygnes. Et qui malheureusement est atteint aussi de cette maladie. Et on la voit assise dans son fauteuil et on lui repasse la musique et en parallèle, on voit la gestuelle qui s'accomplit, la gestuelle de la personne aujourd'hui. Et en parallèle, la mise en perspective de la même personne 30 ans avant, dansant le lac du Cygne. C'est extraordinairement émouvant là aussi.
1: Oui, j'ai vu cette vidéo, est incroyable. Ça montre bien que il se passe des choses et que même si elles ne sont plus visibles, elles sont toujours présentes. Hein. Donc ces fameuses capacités préservées. En évoluant, on acquiert des compétences. Les compétences, elles sont physiques, elles sont mentales, elles sont sociales. Et à chaque moment de vie, elles sont stimulées. En fait, c'est un peu comme un chapeau et on vient remplir, enfin, même une valise, on vient remplir notre valise. Et tout ce qui va être au niveau des émotions, c'est d'abord passer par tout ce qui va être le chemin archaïque, les sens, le sens, les sensoriels, à moins d'avoir effectivement un impact sur un sens. Moi, je vois avec les personnes qu'on reçoit en groupe, globalement, les sens sont préservés. Ils sont peut-être moins stimulés, mais ils sont toujours là. Donc cette sensorialité, c'est venir la retrouver, et ça passe par l'écoute de la musique. Donc effectivement, ça va venir. On parlait tout à l'heure du circuit de la récompense, et en fait, la mémoire émotionnelle, elle est très liée à la mémoire autobiographique. C'est-à-dire qu'à un moment donné dans sa vie, cette personne, elle a associé sur une émotion positive cette musique, s'est ancrée dans son corps, c'est ancré dans sa mémoire. Peut-être que la vie a fait que c'est passé à côté, on l'a rangé dans une petite case, et le fait de la réentendre, eh bien, on vient ouvrir cette case et hop, comme une montgolfière, hop, ça s'échappe et c'est là. Et c'est très très souvent lié à la mémoire autobiographique, hein. De toute façon, les émotions, qu'elles soient positives ou négatives, c'est par rapport à notre vécu. Donc oui, il faut s'appuyer là-dessus. Complètement, complètement.
0: Alors, voilà, comme on a prévu de faire une série d'émissions sur la durée, on va dire, je pense que lorsqu'on parlera de la formation des aidants avec Carole Pélix, donc qui est neuropsychologue, dont le lieu de travail est la consultation mémoire au Shiva, mais qui donne du temps aussi à l'association, et donc ne serait-ce que pour faire ses formations, elle explique justement aux personnes aidantes comment ces différentes sortes de mémoires, hein, voilà, peut-être même on sollicitera le docteur Bory pour qu'il nous parle des mémoires, donc la mémoire émotionnelle, la mémoire procédurale, etc., la mémoire autobiographique, voilà, ça, mais on le fera progressivement parce que on ne veut pas non plus que les auditeurs nous trouvent un peu trop académiques. Donc, on va parsemer comme ça ces différentes émissions de petits moments un petit peu plus théoriques, un petit peu plus approfondis pour donner du temps à l'assimilation, mais aussi garder toujours ce lien sur cette maladie terrible dont je parlais en début de l'émission précédente, cette maladie déconcertante qu'est la maladie d'Alzheimer.
2: Oui, et je voulais, comme je vois qu'on a encore un tout petit peu de
0: Oui.
2: temps, éventuellement, si tu avais une anecdote à donner sur une famille peut-être que tu as accompagnée ou des aidants, enfin, un souvenir qui te ferait face, que tu aurais aimé de raconter au micro.
1: Par rapport à la maladie d'Alzheimer?
2: Oui, que tu as peut-être dans le cadre de, d'un atelier de musicothérapie.
1: Ben, on va dire que des patients et des aidants autour de cette pathologie-là, j'en ai pas trop.

0: Donc, les dents est beaucoup très réservé, beaucoup très en retrait. Voilà, il doit se demander même ce qu'il peut bien faire là. Surtout, on n'est pas censé interpréter, mais on peut se poser la question. Et petit à petit, effectivement, l'important de poser un cadre sécure, hein, c'est de faire comprendre aux participants que on est en toute bienveillance, qu'il n'y a pas de jugement sur la façon de chanter. Donc, si on chante faux, entre guillemets, alors c'est pas vraiment chanter faux, c'est d'être pas forcément dans le bon ton, mais c'est pas grave. Le but, c'est de se faire plaisir. Si on a un geste un peu incertain, pareil pour de la danse, c'est pas grave. Du moment où on prend plaisir et que ça se passe bien dans le groupe, il n'y a pas de souci. Et petit à petit, sur ces trois séances, la tension s'est relâchée. Régis est beaucoup plus souriant, il est beaucoup plus participant. Il discute avant, il discute pendant, il discute après la séance. Il a plus d'interaction avec les autres membres du groupe. Et Eliane aussi parle. Elle sait dire oui, elle sait dire non. Dans les propositions, on sent que des fois, c'est encore un peu mitigé. Mais pareil, en venant la solliciter, elle fait les mouvements, elle fait les sons. Non, c'est vraiment une très belle évolution et je pense qu'il y a une belle appétence pour plus tard.
1: Voilà, merci pour ce témoignage que j'ai partagé avec toi. Donc, j'ai vu effectivement la transformation en cours. On va dire ça comme ça, parce que moi, je suis optimiste pour l'avenir. voilà, on a pour cette fin de trimestre, on a encore trois séances et on pourra le reconduire le trimestre prochain. Donc voilà, on accueillera bien sûr d'autres participants. Le groupe est ouvert, mais on aura plaisir justement à enrichir le groupe de la diversité et de créer, tu l'as bien dit, ces moments de plaisir partagé, aider en dehors de la relation duel au domicile, mais vraiment être dans une sociabilisation émotionnelle et avec beaucoup de plaisir. Et ça, c'est magique.
0: Merci.
2: Merci infiniment à tous les deux d'être venus sur ce plateau. Je rappelle pour les auditeurs qui nous écoutent que si vous souhaitez vous rapprocher de l'association France Alzheimer Ariège, vous pouvez les contacter par mail à contact09@francealzheimer.org ou par téléphone au 06 30 81 18 79. 06 30 81 18 79.
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0: Bonjour et bienvenue à ceux qui nous rejoignent. 15h TU, 17h à Paris, le journal sur RFI.
1: Gilles Moreau.
0: Dans l'actualité, le plan de paix américain pour Gaza fait du surplace. L'émissaire américain n'a que peu obtenu des autorités israéliennes. De son côté, le Hamas a réaffirmé son engagement en faveur de ce plan. Encore des victimes civiles en Ukraine, 10 morts et 8 blessés dans une frappe russe dans la région de Kharkiv. Dans l'actualité encore, le ministre français des Comptes publics présente des excuses pour le piratage du fisc. La mort à l'âge de 97 ans d'Yvette Roudy. Elle restera comme la première ministre des droits de la femme. Et un nouveau sélectionneur pour l'équipe de football du Sénégal. Comme attendu, il s'agit du Français Patrick Vieira. Mais tout de suite, une Française sort dans l'espace, c'est une première. L'astronaute Sophie Adno est en mission à bord de la Station Spatiale Internationale. Sa sortie avec un autre astronaute, un Américain, est en cours. Elle doit durer 6h30, le temps de remplacer une antenne de communication défectueuse. Emmanuel Macron a réagi, le président qualifie l'événement de fierté française. Et à propos de Sophie Adno, il salue, je cite, le visage de tous les possibles. On en reparle plus en détail à 18h dans le journal en français facile. Cela fait maintenant plus d'une semaine que la situation n'évolue pas à Kousra, près de Naplouse, dans le nord de la Cisjordanie occupée. Des colons israéliens continuent d'assiéger 3 maisons palestiniennes dont les occupants sont bloqués. Le point avec Frédéric Misselin, notre envoyée spéciale permanente. Elle s'est rendue sur place à la mi-journée.
2: 13 personnes sont toujours piégées chez elles, empêchées d'entrer, de sortir. La nuit dernière, le propriétaire d'une des maisons, Loaï Abouridi, un palestinien, qui a la nationalité américaine, a réussi à rentrer chez lui. Il arrivait des États-Unis. Il a raconté qu'il était terrifié à l'idée d'être confronté à la violence des colons. Après avoir attendu 1h30 hier soir, il a finalement été escorté par les soldats israéliens pour rejoindre son logement. Loaï Abouridi a hissé un drapeau américain sur sa maison. Il réclame l'aide et la protection de Washington. Les colons violents, eux, sont toujours dans la zone depuis presque une dizaine de jours. J'ai rencontré un proche d'une des familles encerclées. Il appelle son fils au téléphone 10 fois par jour. Internet est coupé. Il s'inquiète et raconte « Mes proches ne peuvent pas sortir. Les soldats israéliens interdisent de rester près des portes et des fenêtres par mesure de sécurité », dit l'armée. La solidarité s'organise à la mairie de Kousra. Les autorités tentent de faire parvenir des vivres, de l'eau. L'armée israélienne est toujours postée autour des maisons et filtre les approvisionnements.
0: Frédéric Misselin, envoyé spécial permanent de RFI à Jérusalem. Avant de quitter Israël, l'émissaire américain Jared Kushner a dit qu'il espérait un début de désarmement du Hamas dans les 30 prochains jours. En fait, ses entretiens à Jérusalem n'ont que très peu fait avancer la mise en œuvre de la nouvelle phase du plan de paix américain pour Gaza, même si le Hamas a redit ce matin son engagement en faveur de ce plan. Parallèlement, Benjamin Netanyahou est engagé dans un combat difficile pour se faire réélire au poste de Premier ministre de l'État hébreu. Il s'est félicité aujourd'hui de l'élection de nombre de ses fidèles lors du scrutin interne au Likoud hier. Le parti de droite devait désigner ses candidats aux législatives du 27 octobre prochain. Les déclarations de Donald Trump sur la coopération militaire avec la Corée du Sud continuent de faire réagir. Tandis que le Japon insiste sur la nécessité de conserver un front uni entre alliés, Séoul tente d'éteindre l'incendie en assurant que les manœuvres conjointes ne visent pas à attaquer la Corée du Nord. Dimanche, Donald Trump avait pris son allié de court, qualifiant ces exercices de coûteux et affirmant qu'ils adressaient un très mauvais signal à la Corée du Nord. Nicolas Feldman.
3: Le message est laconique, mais le communiqué relayé par les services de la présidence sud-coréenne est clair. L'objectif de ces manœuvres n'est pas de traiter une entité spécifique comme un adversaire, mais de préserver les vies quotidiennes de la population. Nous n'avons, poursuit le texte, aucune intention d'attaquer la Corée du Nord, ni d'attiser les tensions dans la péninsule. Avec cette déclaration, le président sud-coréen cherche d'abord à rassurer Donald Trump, qui a jeté un froid sur l'alliance entre Séoul et Washington, mais il veut aussi et surtout ménager ses relations avec son voisin nord-coréen, car depuis son arrivée au pouvoir en 2025, le président Lee Jae-myung a rompu avec la ligne dure de son prédécesseur et prône désormais des pourparlers sans condition avec Pyongyang. Samedi encore, il proposait un dialogue pour mettre formellement fin à la guerre de Corée. Ce conflit débuté en 1950 n'est toujours pas officiellement terminé, faute de traité de paix, des mains tendues qui n'ont depuis jamais été saisies par Pyongyang.
0: Nicolas Feldman du service international. national. En Zambie, le président sortant réélu pour un second mandat, Hakainde Hichilema, l'emporte avec 60% des voix à la présidentielle. Il était très tôt ce matin quand la commission électorale a confirmé sa victoire, largement attendue. Des centaines de partisans ont alors envahi les rues de la capitale Lusaka. La même Zambie se met au yuan. Après les infrastructures, les mines ou bien encore le commerce, la Chine cherche à renforcer son influence en Afrique par la monnaie. De plus en plus de pays du continent utilisent directement le yuan pour commercer avec Pékin, rembourser leurs dettes ou même collecter des taxes. Une évolution encouragée par la Chine qui cherche depuis des années à réduire la place du dollar dans les échanges internationaux. Les précisions à Pékin de Cléa Broderst.
4: Payer ses importations chinoises, rembourser une dette ou même collecter des impôts en yuan. En Afrique, la monnaie chinoise gagne du terrain. En Zambie, les entreprises minières chinoises peuvent désormais verser taxes et royalties en yuan. Au Kenya, une partie de la dette contractée pour financer le chemin de fer a été convertie du dollar vers la monnaie chinoise. En Angola, une grande banque commerciale s'apprête à rejoindre CIPS, le système de paiement transfrontalier développé par Pékin. Et le mouvement s'accélère. Standard Bank peut déjà effectuer des règlements en yuan dans 19 pays du continent. Pour Pékin, l'équation est simple. La Chine est le premier partenaire commercial de l'Afrique, alors pourquoi continuer à passer par le dollar. Mais cette alternative a ses limites. Le yuan reste étroitement contrôlé par Pékin, n'est pas librement convertible et représente encore une faible part des paiements internationaux. Pour les pays africains, réduire leur dépendance au dollar peut donc aussi signifier raccroître leur dépendance à la Chine. Et c'est précisément l'enjeu pour Pékin, transformer son poids commercial en influence monétaire sans être encore en mesure de détrôner le billet vert. Cléa Broderst de Pékin, RFI.
0: En France, le ministre de l'Action et des Comptes Publics, David Amiel, présente des excuses pour le piratage du fisc. Les données personnelles de quelques 700 000 contribuables français, particuliers et entreprises ont été volées. Ce qui est arrivé est insupportable, a dit le ministre cet après-midi lors d'une conférence de presse à Bercy, le ministère de l'Économie. Le piratage d'ampleur de la Direction Générale des Finances Publiques a été revendiqué le 12 août par des pirates. La mort d'Yvette Roudy, elle restera comme la première ministre des droits de la femme entre 1981 et 1986, quand François Mitterrand était président. Yvette Roudy avait 97 ans. Football, un nouveau sélectionneur pour l'équipe du Sénégal. Il s'agit, comme attendu, du français Patrick Vieira, natif de Dakar. L'ancien international a 50 ans. Il a déjà entraîné Nice, Strasbourg et Crystal Palace en Angleterre. C'est la première fois qu'il prend les rênes d'une sélection nationale, en l'occurrence donc les Lions de la Teranga. L'actualité du foot, c'est aussi la Ligue des Champions. L'Olympique Lyonnais joue son destin européen en match de barrage. Il affronte un gros morceau, le club turc de Fenerbahçe, avec la première manche à Istanbul. Esteban Mirales.
5: L'Olympique Lyonnais, c'est un club qui a eu l'habitude, notamment dans les débuts des années 2000, à aller très très loin, à faire de très beaux parcours en Ligue des Champions.
6: Le défenseur lyonnais Moussa Niarate.
5: Ça fait 6 ans que ce club n'est plus en Ligue des Champions. On sent les supporters, on sent toute la ville qui attend cela.
6: Une attente interminable et le bout du tunnel peut-être, car comme le rappelle l'international sénégalais, Lyon a bel et bien un ADN européen. L'OL est un invité presque permanent de l'épreuve entre 2000 et 2020. 16 participations en Ligue des Champions, dont 12 consécutivement. Mais depuis 6 ans et cette demi-finale face au Bayern Munich, les Gaunes ne parviennent pas à revenir en C1. L'entraîneur lyonnais Paulo Fonseca est conscient de l'importance de ce rendez-vous face à Fenerbahçe.
7: Avoir la possibilité d'entrer dans la Champions League sera historique pour le club. Aujourd'hui, nous sommes plus forts que les dernières semaines. Je m'attends que nous pouvons voir ici un Lyon plus fort, plus courageux, plus concentré.
6: Le message est passé. Une qualification en Ligue des Champions ferait donc le plus grand bien sportivement, mais aussi économiquement. Pour l'OL en grande difficulté financière, le montant du chèque reversé par l'UEFA en fin de saison serait au minimum de 40 millions d'euros.
0: Fenerbahçe contre Lyon ce soir en match de barrage aller à Istanbul. Enfin, la France espère en avoir fini avec la succession de vagues de grande chaleur cet été et avec elle les feux de forêt et la sécheresse. Ce matin, les derniers départements en vigilance orange canicule sont repassés en jaune. Par exemple, les Bouches-du-Rhône, la Drôme, le Gard et le Var, marquant ainsi la fin du 5e épisode caniculaire depuis le mois de mai dernier. Voilà, c'est la fin du journal. À suivre l'émission BPM. Très bonne journée sur RFI.
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11: Bonjour. Alors bonjour tout le monde. Donc c'est la demi-heure de Guy. Avec alors cette fois-ci, nous allons faire une nouvelle émission, donc on va dire déjà bonjour à nos invités, Monique Meurice.
12: Bonjour.
11: Ensuite, Nicolas, bien sûr.
13: Et bonjour Guy.
11: Alors ça va être un nouveau format que nous avons mis en place avec Monique Meurice, c'est-à-dire que nous allons faire une première partie qui va être sur l'actualité du cinéma en Ariège. Donc par conséquent, Nicolas va nous dérouler tout son programme de films. Pour le mois qui vient. Ensuite, nous aurons quelques critiques donc d'un film que j'ai vu, comme je fais d'habitude. Ensuite, on annoncera, donc Monique Meurice annoncera le film de Ciné Neuf, qui va être donc Lost Tigres. Ensuite, j'annoncerai le film. À chaque fois, on dira quelques mots, évidemment, sur le film et sur les réalisateurs. Ensuite, j'annoncerai donc le film Le secret de l'Angélus de Dali, d'Arplus. Et puis ensuite, nous allons. Alors, on peut parler un peu de nos coups de cœur, hein, qui n'ont pas forcément à voir avec l'actualité, quoique Monique va parler de Sirat qui va repasser. Donc ça va être génial au cinéma, mais ça pourrait être aussi d'autres coups de cœur sur des séries télé, etc. Et nous aurons une deuxième partie d'émission qui sera consacrée à une thématique au cinéma. Nous avons choisi d'un commun accord avec Monique, on a choisi l'homosexualité, comment c'est traité au cinéma. Donc ça sera la deuxième partie de l'émission. On donnera quelques petites indications, je donnerai au début quelques indications sur la situation de l'homosexualité dans le monde, hein, au niveau de la décriminalisation ou pas. Et puis ensuite, on choisira chacun trois films qui auront rapport. Alors, on a choisi une sous-thématique qui est donc les amitiés ambiguës, c'est-à-dire on ne sait pas si c'est de l'amour, si c'est de l'amitié, etc. Et puis on a choisi aussi la discrimination de l'homosexualité, des minorités sexuelles en général. Voilà, donc on peut faire une nouvelle pause musicale avant d'entrer dans l'actualité avec Nicolas.
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0: Oui, bonsoir. Donc, bon, au niveau du programme du cinéma, du coup, déjà, tout d'abord, parce que Guy ne l'a pas fait, l'a complètement oublié, je vais vous souhaiter les vœux, du coup, pour et cette année 2026. Voilà. Et en même temps, je vais me permettre de faire un petit bilan de l'année 2025 du cinéma. Voilà, le cinéma, l'année dernière, a fait 40 000 entrées. On a effectivement fait moins d'entrées qu'en 2024. Mais ça, c'est au niveau conjoncturel qu'il y a eu un petit problème d'offre, je pense, au niveau des films. Même s'il y a eu des films de qualité, effectivement, on s'est retrouvé avec des films grand public qui étaient moins performants que les années précédentes. En 2024, on avait eu Le Comte de Monte Cristo, Un Petit Truc en Plus, L'Amour Ouf. Bon, cette année, effectivement, tout ce qui est film un petit peu, à part sur la fin d'année où on a eu Avatar, Réseau Utopie qui est sorti. Après, bon, effectivement, l'année n'a pas été terrible, même si elle a été...
1: L'année passée, c'était combien d'entrées l'année passée ?
0: En 2024, nous, on a fait 49 000 entrées. Et ah là, oui. On est tombé à 40, donc j'ai perdu 18% des entrées.
1: Ça fait beaucoup.
0: Ouais, on a perdu beaucoup. Mais bon, voilà, quoi. Les films étaient de qualité, mais ils n'ont pas trouvé leur public. Monique va en parler tout à l'heure, mais voilà, il y a eu Sirat, qui a eu un petit public, un public un peu de niche, mais c'est des films de qualité qui sont sortis cette année. Mais bon, voilà, moi si je dois parler, il y a des films que j'avais beaucoup aimés, 13 jours, 13 nuits, qui est sorti durant l'été, à la même période qu'a été sorti à l'époque Monte Cristo, mais qui n'a pas trouvé son public. Je sais pas si tu l'as vu, toi, Guy. Voilà, c'était sur les prises d'otages. Enfin, voilà, il y a plein de films français comme ça qui n'ont pas forcément trouvé le public du fait que, et au final, l'année n'a pas été bonne, à part pour le mois de décembre, dont notamment il y a eu 3 films au mois de décembre. Il y a eu Zootopie 2, il y a eu Avatar, le 3, et il y a eu La Femme de Ménage, qui est un film tiré d'un livre, d'un best-seller à succès. Ouais. Voilà, et pour l'année 2026, moi je pense qu'en termes d'offres de films, on est bien plus fournis, parce qu'il y a beaucoup de productions américaines qui n'avaient pas été présentes l'année dernière du fait de la crise qu'il y a eu à Hollywood là, au niveau des scénarios. La grève des scénaristes, ouais. Et du coup, ça a décalé les sorties. Mais c'est vrai que si je dois, là, de tête, là, vite fait, pour les mois à venir, mais il y a quand même un gros film familial qui sort pour les vacances de février, qui est Le Marsupilami de la bande à Fifi. Il y a notre dessin, il y a Mario au mois d'avril, si on doit faire dans le familial. Il y a Toy Story, Les Mignons 3. Il y a des films de science-fiction comme Avengers, Doomsday qui sort à fin d'année. Il y a Dune 3. Je ne sais pas si vous avez vu le 1 et le 2, mais c'est quand même vraiment génial à voir au cinéma. Il y a une belle production française qui s'appelle, qui est sur De Gaulle. Je crois que le titre, c'est De Gaulle. Voilà, c'est en deux volets. Et le premier sort mi-juin, vers l'appel du général, vers la date de l'appel du général. Et le second sort un mois après. Non, vraiment, je pense que cette année, même en film à réessayer, vous en parlerez peut-être plus pour vous tout à l'heure, c'est bien fourni et les gens vont s'y retrouver, je pense.
1: Donc il faut se donner un objectif de 50 000. Allez, 50 000 entrées.
0: Ouais.
2: Remonter.
0: Oui, je pense qu'on fera 50 000, même j'espère peut-être plus. À voir, après, il ne faut pas être trop optimiste parce que sinon on est déçu. Mais vraiment, l'année, oui, non, mais il y a des films français, il y a le film de Nakash Toledano, je ne sais plus le titre, là, mais qui sort au mois d'octobre. Il y a Les Misérables aussi, vers la fin d'année.
1: Il y a Ulysse, non, qui passe aussi. En 26.
0: Je ne l'ai pas vu passer celui-là. Je n'ai pas de mémoire comme ça sur Ulysse, mais non, il y a le film de Christopher Nolan, celui qui avait fait Oppenheimer, qui s'appelle L'Odyssée. Mm-hmm. Ça risque d'être très très long à voir, mais ça a toujours été de très bonne qualité et on ne voit jamais le temps passer sur ces films-là. Non, je pense que 2026, allez. Franchement, on prend rendez-vous et je pense même les dépasser les 50.
1: Eh bien alors, ça va être super. Alors, donc, une petite pause musicale et puis ensuite, on passe aux critiques et...
0: Mais non, attends, j'ai pas fini.
1: Ah, pardon.
0: La programmation du cinéma.
1: J'ai cru que c'était fini.
0: Mais non, je suis trop désolé. Parlé. T'as pas l'habitude qu'on parle à ta place. Je suis vraiment désolé.
1: Nicolas, je suis désolé.
0: Je me permets, je vais très très vite. Donc, du coup, cette semaine, à partir du 21 au 27 janvier, on a le festival Télérama avec plusieurs films qu'on a déjà passés.
1: Oh, mais c'était pas possible qui d'oublier méritent, ça. Voilà.
0: Et ceux qu'on n'a pas passés méritent d'être vus. En tout cas, voilà, je vous vous le dis dans le désordre, quelques films, Sirat, L'Agent Secret, Nino, Miroir, Nouvelle Vague, Un Simple Accident, une bataille après l'autre avec DiCaprio. Voilà, juste pour information, il y a un tarif à 4€ pour toute personne qui se présente avec le pass Télérama à récupérer. Je crois que c'est sur leur site internet ou sur le livre. Également sur le mois de janvier-février, dont on passe un film Art Plus dont tu vas parler tout à l'heure, hein, dont je ne vais même pas parce que je suis obligé de me dépêcher du coup.
1: Non.
0: De
1: non,
0: dire la date et l'heure. Non, mais sinon il y a la Fascination de Dali avec Art Plus le mardi 27 janvier à 20h20. On a toujours le rendez-vous mensuel de Connaissance du Monde. C'est le mardi 27 janvier là à 14h30. Là cette fois-ci ce sera sur la Russie.
1: Génial, donc ça va très bien avec le film.
0: Oui, on a du monde en plus. Ça, c'est séance de l'après-midi. On a lancé ça en septembre et il y a de plus en plus de monde. Pour vous donner une autre idée, je crois que j'ai fait 60 ou 70 spectateurs un mardi après-midi pour le dernier. Je crois que c'était Lac Italien. Donc, on est content. C'est une tarification particulière à savoir. Hein, c'est parce qu'il y a un conférencier qui vient, donc il y a une petite tarification particulière. Et ensuite, on a un Vendredi de l'Angoisse. On va sortir un film qui s'appelle Shelby Wax, interdit aux moins de 12 ans, le vendredi 30 janvier à 20h20. On a la séance Ciné 9 dont vous faites partie, Lost Tigresse, le lundi 2 février à 20h20. Et ce sera un ciné-débat puisqu'il y aura un échange avec des intervenants. Un autre ciné-débat le mardi 3 février avec l'association Être Là. Le film, ça s'appelle « À demain sur la Lune ». L'échange, ça se fera sur l'accompagnement des personnes en soins palliatifs. Voilà, le film, ça s'appelle... Je ne sais plus si j'ai dit le film. Si, j'ai dit le film. « À demain sur la Lune ». Voilà, ah oui, ça s'appelle. Un autre ciné-débat en partenariat avec Amnesty International sur le film « Soulèvement ». Mmh. On l'avait déjà passé dans le cadre du Festival Fred en septembre. On le repasse là. Ce sera le vendredi 13 février à 18h. Et c'est tout. Juste peut-être un petit mot pour le prochain ciné-culte. On fait une fois par mois, on fait un ciné-culte un jeudi dans le mois. On a passé, il était une fois dans l'Ouest en janvier. Et là, le prochain, ce sera Gremlins. Ça tombe pendant les vacances. On s'est dit que ça peut intéresser les familles. Le Gremlins, c'est le 1, bien sûr. Je te remercie, je te laisse la parole.
1: Excusez-moi, vraiment, je suis désolé, Nicolas, mais j'avais cru qu'il avait fini.
0: T'as vu, je suis allé très très vite.
1: Et quand est-ce que passe le documentaire sur la Russie? Parce que...
0: Le documentaire sur la Russie, tu sais, le mardi 27 janvier à 14h30, c'est l'après-midi.
1: Voilà, donc il y aura toujours le match du Kremlin à l'affiche.
0: Oui, toujours le match du Kremlin, donc tu vas nous parler.
1: Non, oui, mais ça va bien qu'il y ait en même temps un documentaire sur la...
0: Oui, j'avais pas vu le lien. Mais oui,
1: c'est
0: effectivement.
1: Vachement bien. Non, mais tu as fait exprès. Mais
0: presque.
1: Vraiment, cette programmation au cinéma, elle est remarquable, remarquable. Alors donc, on va faire notre petite pause musicale.
0: C'est bon, je t'y autorise.

0: Ok, on y est.
1: Alors Monique.
0: Oui.
1: Alors tu vas nous parler de quel film, donc puisque c'est critique, etc., présentation de film.
0: Alors rapidement, oui, bonjour, rebonjour. Bon, Nicolas a évoqué le festival Télérama qui est à partir de mercredi. Il repasse donc Sirat, c'est un film qui m'a énormément touchée et interpellée l'année dernière. Donc j'avais envie d'en dire un petit mot, peut-être pas énormément, mais pour donner envie aux spectateurs qui ne l'ont pas vu ou qui ont envie de le revoir, on ne sait pas, d'y aller, quoi, d'y courir, parce que c'est un film étonnant. Pour moi, ça a été une déflagration de cinéma, effectivement, comme un petit peu à l'époque, si les gens se rappellent d'Orange Mécanique et de Kubrick, bon, ben voilà, là, on est... Sirat, il casse les codes du film de genre, du film à réessayer. Alors, le cinéaste, c'est Oliver Lache, c'est un espagnol, franco-espagnol, c'est une personne franco-espagnole, voilà. Et ce film, bien sûr,

0: en langue arabe, mais c'est un chemin à deux dimensions qui peut être physique ou spirituel. Alors là, on va aller évidemment dans les deux parties, côté physique bien sûr et côté spirituel. Il s'agit pour, je ne veux pas dévoiler tout le film, mais c'est un milieu de rêve. La musique est crachée par d'énormes baffles dans le désert marocain. Il y a des gens particuliers. Le réalisateur a travaillé avec des non-professionnels, des acteurs non-professionnels qui ont tous été touchés par la vie et qui sont vraiment de ce milieu. L'acteur professionnel, c'est Sergi Lopez, évidemment, avec son petit garçon. Il les rencontre et il les suit. Il veut les suivre parce qu'il recherche sa fille dans ce milieu-là, sa fille qu'il a perdue de vue depuis plusieurs mois. Il la cherche. Alors, c'est un film assez dramatique. Les images sont magnifiques. C'est le désert marocain. La poussière des camions qui vont de rêve en rêve, évidemment, voilà, ce sont ces gens complètement hors du temps, espèce de zombies magnifiques, très fraternels dans l'amitié, dans l'amour qu'ils portent aux autres. Et donc Sergi Lopez va les suivre. Alors les images, je le redis encore une fois, ces images sont très belles et la musique, bien sûr, est très très présente. Voilà. Ça peut être évidemment qualifié d'une œuvre sur la mort, mais pour moi, c'est surtout une ode à la vie. Parce que la vie est précieuse, que chacun, bien sûr, peut la vivre comme il veut, voilà. Mais quoi que l'on choisisse, tout peut basculer en une minute. Donc, je n'en dis pas plus, sinon je vais trop en dévoiler. Voilà.
1: Parfait, parfait, parfait. Effectivement, Syrah, c'est très bien. Donc, il faut y aller. C'est donc quand, la programmation ?
2: À partir de mercredi 21 au mardi 27.
1: Voilà.
2: Alors, je n'ai pas les horaires, il faut aller sur le site du cinéma www.cinerexpermi.com.
1: Exactement, c'est parfait. Alors c'est très bien, il faut y aller à tout prix, surtout maintenant, puisque dans Syrah, il y a quand même des impressions, une atmosphère de fin du monde, puisqu'il y a des bruits de guerre, etc. Donc c'est tout à fait l'atmosphère actuelle, donc il faut que vous alliez. Et puis effectivement, comme a dit Monique, c'est une ode à la vie. Alors en fait, moi j'ai pensé surtout à une phrase d'Albert Camus qui est très bien sur ce film et qui dit la vraie horreur de l'existence n'est pas la peur de la mort mais la peur de la vie, parce qu'on verra que dans ce film quand même les gens sont un petit peu dans leur bulle, etc., et ils ont un petit peu peur de la vie. Bon, le réel va vite se rappeler à eux. Alors donc ça c'était donc pour Syrah. Alors ensuite on va annoncer peut-être le film d'Art Plus. Donc le dernier mardi du mois, c'est Le Secret de l'Angélus, c'est sur Dali. Alors c'est pas une biographie sur Dali, hein, ça va être un film sur une introspection. D'habitude on a l'impression de voir Dali un petit peu excentrique, avec des anecdotes, avec des frasques. Bon, et là c'est un petit peu une introspection que l'on fait, puisque Dali a été très marqué, très traumatisé dans sa jeunesse par la perte de sa petite sœur et de la mort qui rôde. Et là, il voit dans l'Angélus, alors Angélus, c'est un tableau d'un peintre français, hein, qui s'appelle Jean-François Millet, hein, c'est 1814-1875. Il a fait un tableau qui s'appelle l'Angélus, on voit deux paysans qui sont en train de prier, et au bas de leurs pieds, il y a un petit panier, etc. Et donc, Dali a toujours été persuadé que ce panier, en fait, c'est le cercueil de leur enfant qu'ils viennent de perdre. Voilà. Et donc, il obtient quand même, parce que Dali avait quand même, c'est un peintre très important, hein, pas autant que Picasso, mais pratiquement. Et donc, il obtient quand même de la part du musée du Louvre de radiographier le tableau. Et effectivement, on voit une caisse. Donc, par conséquent, c'est de cela dont il est question dans ce film. Donc, ça va être bien. Alors, il y a un réalisateur qui s'appelle Joan Franck Charançonnet. Donc, qu'est-ce qu'il a fait, oui. Monique ?
0: Alors, Joan Franck Charançonnet, c'est un réalisateur franco-espagnol et il est catalan. Il est né en 1971. Voilà. Alors, de père espagnol, de mère française, il étudie bien sûr l'art dramatique et la réalisation en Catalogne, mais il fait aussi du cirque, il est circassien, il est aussi trapéziste et escrimeur. Voilà. Alors, il joue dans ce film, hein, je crois que c'est lui qui joue Dali, hein, il me semble. Mm-hmm. Oui, c'est bien ça. Mm-hmm. Il a bien sûr contribué à l'écriture du scénario et assumé la réalisation. Alors, il n'est pas très, très connu. Voilà, il l'a fait en 2020. Et ça, il a fait un film classé en

0: film d'horreur qui s'appelait Anunnaki. Il a fait Terra de Tellers en 2020, qui traitait de la guerre et de la dictature. Il a fait Patria, qui revient sur la légende de Otger Catalo, personnage de fiction qui aurait repris la Catalogne au Sarrasin. Donc en fait, le nom de la Catalogne viendrait du nom de cette personne, donc Otger Catalo. Bon. Il a fait aussi un film sur un tueur en série. Bon, on s'aperçoit que le cinéaste aime bien les films très variés, mais aussi très violents, et toujours sur des thèmes assez graves. Voilà.
1: Voilà, pour l'art, il faut rappeler que Dali est un peintre espagnol, né en 1904. Il est mort en 1989, il est rattaché au courant qu'on appelle surréaliste. C'est un courant qui, lui, débute en 1924, et donc Dali a 20 ans, et qui se termine en 1959. C'est un courant qui essaye de montrer comment les peintres ont des rêves inconscients qu'ils projettent sur leurs toiles. Et c'est le cas chez les toiles de Dali. Elles sont quand même très, très perchées, très fantastiques, avec la nécessité d'une médiation, parce que sinon on n'y comprend rien. Il y a des formes de vie biomorphiques, un petit peu hallucinantes, etc. Et donc ça représente quand même le film, c'est-à-dire pour Dali, les deux paysans donc ne prient pas, ils se recueillent devant un enfant mort, on l'a dit déjà, et c'est un noyau un petit peu psychanalytique du film, avec une angoisse un peu archaïque, etc. Donc c'est un film quand même difficile, exigeant, mais intéressant, parce que c'est un autre aspect de Dali, et pas le Dali qu'on a l'habitude de connaître, avec Gala, etc., et toutes ses excentricités. Voilà, donc on va faire une autre pause musicale, afin de pouvoir présenter le film de Ciné Neuf. Hein
0: oui.

0: Bon, ben écoutez, après ce magnifique, c'est une magnifique chanson, donc Mystery of Love, tirée du film Call Me By Your Name, avec Timothée Chalamet, comme disent les Américains. Et maintenant, nous allons voir, donc, puisque j'ai présenté déjà le prochain film d'Art Plus, nous allons, Monique va nous présenter le film de Ciné Neuf.
1: Voilà, alors le film de Ciné Neuf, donc, sera en séance au Rex de Pamiers le lundi 2 février à 20h20. Comme tous les mois, notre programmation Ciné Neuf est toujours le premier lundi du mois. Voilà, alors il s'appelle Los Tigres, en espagnol, bien sûr, ça veut dire les tigres, parce que les deux protagonistes du film sont des personnes très puissantes dans leur fonction de scaphandrier et de plongeur sous-marin. C'est un frère et une sœur qui vivent dans le sud de l'Espagne et ils travaillent tous deux sur des cargos de passage dans ce port, qui est un port marchand. Alors, c'est un port qui est donc dans tout le sud, dans le sud de l'Espagne, je le disais, tout près de Gibraltar, donc là où effectivement les fonds marins et la plongée sous-marine est assez périlleuse parce qu'il y a la réunion des deux eaux, de l'océan et de la Méditerranée. Donc ça m'a été précisé par nos intervenants qui sont du club de plongée de Pamiers et qui se font le plaisir de venir participer au débat et répondre aux questions des spectateurs. Donc ça sera après la séance, avec deux personnes qui viennent du club de plongée. Voilà. Alors, Los Tigres, c'est un film de Alberto Rodriguez, qui est un réalisateur espagnol, qui a été souvent primé dans des festivals prestigieux, comme les Goya, bien sûr, en Espagne, qui est l'équivalent des Césars. Alors, il nous avait proposé, il n'y a pas très longtemps, La Isla Mínima, qui a été un grand film aussi, et on se rappelle aussi peut-être de L'homme aux mille visages qui revenait. Tout ça, c'est du polar. Hein. Il est assez spécialisé dans le polar parce que Los Tigres, on va le voir assez rapidement, devient un polar. C'est un thriller qui est très, très, qui a beaucoup de suspense. Voilà. Alors, le film a eu quand même quelques difficultés à être tourné puisque la plongée sous-marine, c'est un sport ou une activité assez dangereuse. Donc le réalisateur raconte que lui-même a eu quelques frayeurs lors du tournage, évidemment. Il était très présent auprès des plongeurs et il a fait de ce film une véritable chorégraphie. C'est une chorégraphie très précise car le temps était compté et la moindre improvisation, bien sûr, de réalisation pouvait coûter très cher. Donc voilà, l'idée lui a été inspirée par une centrale pétrochimique que le réalisateur connaît depuis son enfance et il décrit justement cet endroit comme un décor de Blade Runner, une image à la fois industrielle et poétique, et c'est tout à fait ça. Alors ce film, évidemment, cette vie familiale entre le frère et la sœur, ils sont bien sûr très très complices. Il y a donc vraiment un côté familial et tendre dans cette histoire. Il y a effectivement un côté suspense, il y a un polar puisque des difficultés vont arriver et on va voir comment ça va être résolu. Voilà. Esthétiquement, le film est magnifique, la musique est présente aussi et je pense que vraiment les spectateurs seront très très très très intéressés par ce film. Et donc je le redis, le film sera accompagné par le club de plongée de Pamiers. Voilà.
0: Mais c'est super, c'est très très intéressant. Donc maintenant nous allons faire une troisième pause musicale. Je ferai ma critique du Mage de Kremlin et ensuite nous commencerons la deuxième partie de l'émission qui est consacrée donc à la thématique homosexualité traitée au cinéma. Donc pause musicale.

0: Alors, on reconnaît bien sûr le thème musical du film Brokeback Mountain. Qui est un très très beau film dont je vais parler aussi un petit peu dans la deuxième partie de l'émission. Alors maintenant, il s'agit de faire la critique d'un film qui va sortir cette semaine au cinéma Rex de Pamiers, qui s'appelle Le Mage du Kremlin et qui est l'adaptation d'un livre de Giuliano D'Ampoli, qui a écrit plusieurs livres, mais deux livres qui sont très importants, qui est Le Mage du Kremlin, évidemment, dont est tiré le film, et aussi Le Temps des Prédateurs, qu'il a écrit aussi et qui est très très bien. Alors, ça traite un petit peu de ce qui se passe actuellement, c'est-à-dire le monde est quand même dirigé entre Trump, entre Poutine, entre Erdogan, entre Xi Jinping, entre tous ces gens-là. C'est une espèce de cortège de dictateurs nouvelle vague, dirons-nous, imprévisibles, et qui par conséquent font régner sur le monde un espèce de chaos. Et c'est pour ça qu'il a écrit donc l'heure des prédateurs et aussi Les Ingénieurs du Chaos. Il a écrit ce film aussi qui s'appelle Les Ingénieurs du Chaos. Alors le film est avec Jude Law, qui est extraordinaire en Poutine, hein. Il a une ressemblance qui est fantastique. Et puis il va raconter la vie d'un certain donc Vladislas Surkov. En fait, c'est Vadim Baranov, mais il a existé et c'était un stratège qui était un petit peu l'oreille de Poutine, qui assistait à son événement. Et parce que Poutine travaillait au KGB dans un premier temps, c'était un petit fonctionnaire, un petit peu dans un coin, un costume gris, etc., dans l'ombre. Et puis tout doucement, il est devenu le Poutine que l'on connaît, avec un certain nombre de dogmes, c'est-à-dire la verticalité du pouvoir. C'est-à-dire qu'il dit que le peuple a envie de retrouver une certaine, comme l'URSS, c'est-à-dire une Russie qui va être puissante, qui va gouverner. Et donc, c'est cette nouvelle forme de dirigeants auxquels on assiste, qui sont des dirigeants qui passent devant les règles, hein, qui s'en foutent un petit peu des règles et qui privilégient le résultat. Et c'est, alors, il y en a un qui illustre tout à fait ça, qui n'est pas tellement connu, mais qui est le dictateur qui s'appelle Bukele et qui est au Salvador. Alors, c'est un dictateur jeune, il se dit lui-même dictateur cool. C'est-à-dire que qu'est-ce qu'il a fait? Le Salvador s'était gangréné par les gangs et par les trafics de tout genre, avec des enlèvements, avec des meurtres, etc. C'était le pays le plus meurtrier du monde, pratiquement, un taux d'homicide épouvantable. Et lui, il est arrivé au pouvoir avec cette promesse, moi je vais vous remettre le Salvador en pays sûr. Et donc, il a mis 80 000 personnes en prison. Et donc effectivement, c'est pratiquement un film de science-fiction parce que il passe à la télévision tous les prisonniers qui sont torse nus avec des trucs blancs, etc. Ça fait très très peur, ça fait un peu dystopie. Et il n'empêche que bon, bien sûr, il y a plus de crimes au Salvador, donc le pays est redevenu sûr. Mais bon, même si par exemple, il paraît que plus d'un cinquième des gens qui sont prisonniers n'ont pratiquement absolument rien commis. Bon, mais c'est un petit peu cette trace, si vous voulez, nouvelle que l'on va voir donc dans ce film. Donc c'est pour ça que c'est très intéressant que vous alliez le voir, parce que on voit émerger ces personnages. Alors on a qualifié ça démocrature, c'est-à-dire que c'est pas vraiment une dictature, mais enfin bon, ça le devient de plus en plus, mais enfin au début c'était pas vraiment une dictature. Erdogan par exemple a été élu, Trump a été élu, bon, Poutine a été élu, et après ça devient des dictatures dans la mesure, bon, une fois qu'ils ont été élus, bon, c'est assez difficile quand même de les faire sortir. Or, une démocratie, c'est l'alternance. Bon, et là, il y a moins d'alternance. Alors, on voit les cinq visages de Poutine, c'est-à-dire ancien espion, administrateur très froid, maître du Kremlin, donc on l'appelle le tsar, stratège international, évidemment, patriote, nationaliste. Et alors, dans le film, on verra aussi une des parties très intéressantes du livre où il explique comment ça s'est passé avec la rencontre avec Angela Merkel. Et ça, c'est très intéressant parce que ça vous montre le personnage et ça qui est glaçant. Angela Merkel, donc, qui représentait l'Europe, qui a été reçue par Poutine dans son salon et a a une peur bleue des chiens parce que quand elle était petite, elle a failli être dévorée par un Rottweiler. Et donc, si vous voulez, Angela Merkel est traumatisée par les chiens. Ça, il ne pouvait pas ne pas le savoir. Et malgré tout, quand elle est reçue, il fait rentrer son grand labrador noir, qui est énorme. Et donc, évidemment, on voit, parce que si vous allez sur YouTube, vous pouvez voir la rencontre, et puis vous voyez donc Angela qui devient livide. Le chien s'approche d'elle. Alors bon, un labrador, c'est pas un Rottweiler, mais malgré tout, il est impressionnant dans la mesure où il est très grand. Il s'approche d'elle, et puis la renifle et tout ça, et on voit qu'elle perd entièrement tous ses moyens. Et par conséquent, la réunion qui va s'en suivre entre donc Angela Merkel représentant l'Europe, hein, 350 millions d'habitants, et lui, va être complètement changée, parce qu'elle va être complètement livide. Et donc, alors après, il va s'excuser, évidemment, en disant qu'il savait pas, tout ça. Mais voilà, voilà un petit peu le personnage qui va utiliser tout ce qui est à son...
1: Et pervers.
0: Très pervers et très mauvais. Donc, je vous incite à aller voir ce film sur le mage du Kremlin. Voilà, donc nous allons faire une nouvelle pause musicale et ensuite, donc, on passe à notre thématique.
1: Mmh. Ok.

0: Bon, écoutez, voilà, vous avez écouté un très beau chanson qui est tirée du film Thelma et Louise. Je ne peux pas me détacher de toi. Donc en 1991, c'était amitié, amour, etc. Alors la deuxième partie du film, c'est sur l'homosexualité traitée au cinéma. Alors donc disons que je voulais vous donner quelques petites indications de mon ami Ramon Hijard qui a travaillé sur le sujet pour ça. Alors il nous a fait la description d'un documentaire qui a été fait en 1995 par Rob Epstein et qui s'appelle The Celluloid Closet, c'est-à-dire la mise au placard. Mm-hmm. Où dans ce documentaire, il est, ça traite, si vous voulez, de l'homosexualité cachée. Comment le cinéma a commencé à traiter ce thème et dans un premier temps caché. Alors, ce qu'il y a en résumé, c'est qu'il y a en général pas de happy end. Hein, dans ce cinéma d'homosexualité présenté à partir de cette période-là, c'est-à-dire que l'homosexuel est souvent un traître, comme Another Country en 1983. Alors c'est soit une caricature ultra féminisée ou marginalisée, par exemple La Cage aux Folles dont nous parlera Monique. Ça peut être un dénouement un petit peu suicidaire. Alors dans Thelma et Louise, bon, certains disent qu'il n'y a pas d'homosexualité dans Thelma et Louise, mais malgré tout il y a une amitié quand même très forte, en tout cas une bisexualité. Ça peut être aussi un effet miroir, comme par exemple dans Psychose en 1960. Et puis, ça peut être tout à fait caché, comme dans Ben-Hur, par exemple, où Charlton Heston a demandé à ce que les textes soient changés, parce que ça transpirait quand même de façon assez évidente. Mais pour ceux qui pouvaient le voir, dans le film Ben-Hur en 1959.
1: Ah oui,
0: alors par contre, je vais vous donner deux dates. D'abord, le premier film, ça a été Different from the Other en 1919. Donc un film qui a été réalisé par Richard Oswald sur un pianiste qui était homosexuel. Et le dernier, ça va être celui qui va sortir l'année prochaine, qui s'appelle Pillon 2025. C'est un film donc plus récent avec Harry Lincoln et qui va être un film sur le BDSM à l'intérieur de l'homosexualité. Donc on est vraiment sorti là. Alors juste quelques mots pour vous dire où on en est au niveau de l'homosexualité dans le monde. Il y a 40 pays actuellement qui accepte le mariage donc de deux personnes du même sexe. Ces pays sont surtout européens, évidemment. Il y en a quand même deux en Asie, c'est-à-dire la Thaïlande et Taïwan. Et il y en a en Amérique latine, pratiquement tous, c'est-à-dire Brésil, Argentine, Chili, Mexique, etc. En Afrique, il n'y en a qu'un seul, c'est-à-dire que c'est l'Afrique du Sud. Autrement, il n'y en a pas d'autres. Alors, par contre, en Afrique, c'est encore criminalisé, ça va jusqu'à la peine de mort quand même en Ouganda. C'est l'Ouganda qui a le pompon, si j'ose dire. C'est-à-dire que là, si vous êtes homosexuel, eh bien vous encourez la peine de mort. Alors on vous jette du 10e étage, etc. Et la législation est affolante dans la mesure où il y a même les gens qui sont témoins d'homosexualité de leurs voisins et qu'ils ne le disent pas. Eh bien, ils sont aussi punis. Donc c'est quand même ahurissant de voir que la délation est récompensée. En France, nous avons trois dates qui sont faciles à retenir. 1791, pendant la Révolution, il y a la décriminalisation de l'homosexualité. Donc, c'était un des premiers pays à le faire. Ensuite, il y a 1982, Mitterrand qui, alors il ne décriminalise pas, mais jusqu'à présent, il dépénalise. Et par exemple, c'est 21 ans, la possibilité d'avoir des relations sexuelles, c'était obligatoire d'avoir au moins 21 ans, et c'est ramené à 18 ans, comme dans une sexualité classique. Et en 2013, le mariage pour tous. Voilà, donc premier film sur lequel on peut discuter. Donc Monique, qu'est-ce que tu as choisi comme...
1: Moi, j'ai choisi évidemment de parler de mon point de vue personnel en ce qui concerne la découverte de l'homosexualité au cinéma. Alors, je reviens sur, la dépénalisation en 1982. C'est Robert Badinter, évidemment, avec Mitterrand, qui a fait cette avancée assez spectaculaire parce que, bon, les personnes pouvaient être punies en s'exposant ou en faisant, en mettant en évidence leur homosexualité. Alors, il y a un film, donc, dans ma vie personnelle, personnel qui a compté parce que avant cette dépénalisation, avant cette date de 82, parce que le film est sorti en 1978, c'est Édouard Molinaro qui a mis en évidence Poiret et Serrault dans La Cage aux Folles. Alors, La Cage aux Folles, c'était destiné à être une comédie. Ça a été une comédie qui a raflé des tas de prix et un nombre important de spectateurs, même étonnant. Et il a permis, justement, de mettre en évidence une vie possible entre deux hommes, une vie possible régulière, fidèle, qui n'était pas extravagante, bien sûr, à part, Serrault était extravagant, mais il en rajoutait des tonnes, mais une vie familiale, avec le respect, justement, de la famille. Et il y a des vraies valeurs dans ce film-là. Il y a aussi, bien sûr, la peur de la discrimination et la peur d'être éloigné de la famille, là, en l'occurrence, du futur marié qui est leur fils, quoi. Donc, voilà, cette Cage aux Folles avait vraiment... Je découvrais pas, évidemment, cette homosexualité. J'étais jeune à l'époque. Mais je me disais, bon, ben, c'est bien. C'est une belle avancée parce que ça met en évidence des gens qui s'aiment et qui peuvent être vraiment attachés l'un à l'autre, aux valeurs de la famille et aux valeurs de la fidélité.
0: Voilà. Donc, ça, c'était ce film-là. Alors, bon, moi, je voulais vous parler aussi du film qui s'appelle Le baiser de la femme araignée, en 1985, où là, il y a quand même une thématique beaucoup plus dur puisque c'est sous la dictature, avec William Hurt notamment, et d'un réalisateur qui s'appelle Hector Babenco. Donc c'était un film quand même très important. Et puis alors je voulais aussi vous parler de mon film coup de cœur qui s'appelle Le bleu du caftan. Alors c'est beaucoup plus tard, c'est 2022. Et ce que j'ai aimé beaucoup, c'était une réalisateur qui s'appelle Mariam une femme, donc Mariam Touzani, et elle décrit donc un rapport homosexuel. Alors c'est très soft, le film est très très beau, la musique est magnifique, c'est très émouvant, et on voit que c'est une femme qui est condamnée, et son mari est homosexuel, donc ça ne s'est pas dit, ils ont eu une relation classique, bon, lui il a une relation cachée, elle le sait plus ou moins, elle sait qu'elle est perdue, et donc elle va, dans un premier temps, bon, elle n'est pas très d'accord, mais dans un deuxième temps, elle va favoriser la relation de son mari avec un jeune apprenti. Et donc, on les voit à la fin, tous les deux en train de prendre un café. C'est très, très beau. S'il y a vraiment un film que vous devez voir, c'est celui-là, parce qu'il n'est pas démonstratif, il est tout en subtilité, et il est très, très beau. Mmh. Donc, on va faire une petite pause musicale. Ensuite, Monique nous choisira un autre film. Donc, nouvelle pause musicale.

0: Alors, magnifique chanson, I'm Calling You, Bagdad Café, donc c'est extraordinaire, extraordinaire, très belle chanson, très très beau film, road movie un petit peu, donc c'est le thème qu'on en avait voulu évoquer, c'est-à-dire mi-amitié, mi-sexualité, c'est un très beau film que je vous incite à voir ou à revoir, qui est très très beau. Alors donc on va parler d'un film, Monique, qui est La vie d'Adèle, je crois.
1: Oui, voilà, La vie d'Adèle. Alors ce film-là fait partie évidemment d'une rubrique un peu à part, où l'homosexualité, bien sûr, c'est très récent, mais elle est, on peut dire, triomphante et évidente. La vie d'Adèle a été aussi un choc cinématographique pour moi, parce que cette homosexualité, avec des scènes intimes, a été très très bien filmée par Abdelatif Kechiche. C'était donc la Palme d'Or à Cannes en 2013. Bon, Abdelatif Kechiche, depuis, a eu quelques soucis avec ses actrices et ses acteurs et ses équipes de cinéma. On sait très bien que voilà, maintenant il est un petit peu rejeté par tout ce système, et son dernier film n'a pas eu le succès escompté. Mais bon, La vie d'Adèle a quand même été un grand film à l'époque, donc en 2013. Voilà.
0: Voilà, alors donc on aurait pu en parler un petit peu plus, mais on aurait pu parler donc de cette thématique qu'on a un petit peu évoquée, qui est amitié, et puis homosexualité cachée, dont Chien de la casse, par exemple, hein, le film de Jean-Baptiste Durand en 2023, et Enzo aussi, qui est un film aussi de 2025. Donc ça, ce sont des films d'amitié entre garçons. Évidemment, celui qui est le plus explicatif, c'est Le secret de Brokeback Mountain, qui est du réalisateur Ang Lee, avec Jack Gyllenhaal, c'est un petit peu difficile, c'est un film qui est sorti en 2005, qui est un film aussi très très beau, avec des très beaux paysages, etc. Donc on pouvait discuter de tout ça. C'est vraiment une thématique que l'on pourrait traiter une deuxième fois peut-être, hein, dans le courant
1: Bien
0: de l'année,
1: sûr.
0: Parce tout que bon, il y a quand même beaucoup beaucoup beaucoup de choses à dire, mais là c'était un nouveau format pour nous, donc c'est un petit peu compliqué. Alors, Monique va nous choisir un dernier film, qu'elle a beaucoup aimé et qui était un petit comédie, hein.
1: Ah, Gazon maudit.
0: Voilà.
1: Gazon maudit de Josiane Balasko, qui, elle, à l'époque aussi, donc en 1995, hein, ce film a quand même maintenant, 35 ans. Non, 30 ans, pardon. Oui, Gazon maudit, à l'époque aussi, a fait beaucoup parler et a beaucoup quand même déclenché des critiques. Très bon film avec Victoria Abril. C'est un triangle amoureux et Josiane Balasko y est formidable. Voilà, la situation se voulait nouvelle. Elle a voulu aussi, cette réalisatrice, on connaît très bien Josiane Balasko, et elle a voulu changer des mentalités et choquer un petit peu le spectateur bien pensant.
0: Voilà, donc ceci va terminer. Alors on va écouter en dernier justement le thème musical de Gazon maudit, mais avant je voulais vous dire donc que c'est le nouveau format que nous allons mettre en place donc à partir de maintenant. Donc celui-ci était consacré à l'homosexualité au cinéma. Le prochain thème, donc j'ai choisi, et puis j'ai entraîné Monique, parce qu'elle n'était mais elle connaît aussi très bien, c'est les zombies au cinéma. Et donc par conséquent le mois prochain nous allons faire donc toujours pareil, toujours le même format, grand format cinéma 09, c'est-à-dire première partie actualité du cinéma sur Pamier, et ensuite la thématique ce sera comment le cinéma a traité le thème des zombies. Et alors nous ne ferons pas seulement le thème des zombies qui mangent et qui courent partout, on fera aussi le thème des zombies dans le sens où les gens peuvent être complètement abrutis par la technologie nouvelle, et ils sont aussi zombifiés dans la mesure où ils ne communiquent plus entre eux, ils sont comme ça, un petit peu l'un à côté de l'autre, un petit peu endormis.
1: Anesthésiés,
0: avec leur casque sur la tête et leur téléphone portable à la main. Voilà. Donc, pour le moment, vous allez écouter le thème de Gazon maudit, qui s'appelle Loli.

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0: C'est un regard d'explorateur, on est sur Oxygène FM.
1: Oui.
2: Et en forme.
0: Bonjour. Et ça fait bien longtemps que la team n'était pas réunie au complet.
1: Yes.
0: Donc avec le retour d'Evans.
1: Bonjour à tous.
0: Tu nous as vachement manqué, Evans.
1: Ouais, mais c'est clair, moi aussi.
0: Voilà, la rubrique technologique là, elle m'a manqué quoi, quand même. Et c'est aussi le retour de notre maestro, le professeur Magnan.
3: Oui, alors moi j'étais en déplacement professionnel, n'est-ce pas? Donc voilà. Ah,
0: c'est ça, ben oui, en tant que professeur, tu avais des examens à surveiller.
3: Voilà, non, j'étais à l'Assemblée Générale au congrès de la Fédération des Aveugles, voilà.
0: Oui, mais tu vois, quand tu n'étais pas là, on a fait n'importe quoi avec Violaine.
3: Ouais, j'ai compris, Il faut vous surveiller en fait tout le temps, quoi. C'est dingue,
2: pas vrai.
0: Et évidemment.
3: C'était qui le cancre là des deux?
0: Évidemment, Violaine.
2: Et bonjour à tous.
0: Et nous avons aussi notre invité du jour, Monsieur Parra. Bonjour Monsieur Parra.
4: Oui, bonjour à toutes et à tous. Merci de cette invitation et très heureux d'être avec vous ce matin.
0: Eh bien nous sommes très heureux que vous ayez accepté notre invitation aussi de notre côté. Nous allons parler avec vous dans une deuxième partie de l'émission, mais d'abord on va commencer avec la chronique du professeur... C'est professeur Maya aujourd'hui?
3: Oui, c'est professeur Maya.
0: C'est toujours un professeur Maya.
3: Oui, ça va rester professeur Maya tout le temps.
0: Ça va rester
3: tout le temps. J'aime bien ce rôle, j'aime bien.
0: C'est son nouveau job, le nouveau job radiophonique. Donc, mais avant ça, c'est le choix musical.
3: Alors, moi, ce week-end, je pars à un festival. Et du coup, j'ai décidé de me mettre dans l'ambiance parce que je vais les voir ce soir, justement. C'est Highlight Tribe.

0: j'espère que vous avez été bien réveillés sur Radio Oxygène. Désolé si vous étiez à la sieste. Désolé si vous faisiez la grasse matinée.
1: Ou la méditation.
0: C'est l'heure du cours du professeur Maya qui va vous parler du réchauffement climatique parce qu'on est en pleine canicule.
2: Ouais, c'est clair, on
0: n'en
2: peut plus.
0: Voilà.
1: Il y en a un qui est en surchauffe.
0: Je vais vous parler de la lutte contre le réchauffement climatique et je vais vous spoiler. On est en train de gagner le prix de l'absurdité mondiale. Oui, mesdames et messieurs, je vous le dis.
2: Le prix de l'absurdité mondiale.
3: T'es sûr que c'est que dans le domaine climatique qu'on le gagne ce,
0: ah, écoute, moi je suis sur le domaine climatique aujourd'hui. Bon. On en reparlera la prochaine fois de l'absurdité.
1: Peut-être là où on est les meilleurs.
0: Il y a beaucoup de thèmes. On peut travailler sur beaucoup de thèmes. Prenez vos papiers, vos crayons. On va parler des facteurs du réchauffement climatique. Nous avions.
3: Les vaches.
4: C'est vrai.
0: Il y a eu les chiens. Et maintenant, on accuse Misty Gris.
2: Les chats.
1: Oh.
0: Avec 310 kilos de CO2 par an. Un monstre de l'écologie. Mm-hmm. Tout ça parce qu'il y a environ 15 millions de chats domestiques en France, peut-être un peu plus. En gros, c'est la diversion parfaite pour culpabiliser le peuple, on est d'accord?
3: Oui.
0: Mais quand on regarde de l'autre côté de la lorgnette, c'est savoureux. Prenons un simple trajet Paris-Toulouse en jet privé. Là, c'est 2 à 3 tonnes de CO2 émises en un seul vol.
3: Ça fait un paquet de Misty Gris.
0: Voilà. Bref, un aller-retour d'un ministre grillait littéralement le budget carbone annuel de plusieurs citoyens qui, eux, se font sermonner pour avoir laissé une lumière allumée et le chat. Adopté le chat.
3: Ah oui.
0: Rassurez-vous, c'est du CO2 qui est en haut, donc c'est pas grave, hein, il est dans le ciel le CO2, c'est pas grave. Il est sans doute plus léger que le nôtre d'ailleurs.
3: Il est pas qu'au bout.
0: On nous sort que nos 15 millions de chats pèsent 4,6 millions de tonnes de CO2 par an. Vous imaginez ça? Du coup, on vous demande de regarder votre chat avec méfiance, parce que c'est peut-être à cause de lui qu'il fait chou.
3: C'est tous les animaux de la planète à ce compte-là.
0: C'est une statistique bio.
3: Il faudrait peut-être tous les exterminer.
0: Ouais. Exterminons les animaux. Le réchauffement climatique s'emportera mieux. Voilà. Non, mais sans déconner.
1: Comment ils peuvent penser qu'en exterminant une espèce, ça ira mieux?
3: Ouais. Non, mais je sais.
1: Parce qu'il y en a qui ont essayé de tuer les juifs, ça n'a pas résolu le problème. On a déjà fait ce genre de conneries.
3: C'est pour compenser. Ça marche pas.
0: Ensuite, on nous propose la voiture électronique comme sauveur technologique. On remplace le pétrole par des batteries bourrées de métaux rares, extraits au prix d'un désastre écologique ailleurs. En gros, on déplace la pollution. Parce qu'en fait, pour extraire tous les minéraux nécessaires pour créer une seule batterie, il faut traiter 250 tonnes de roche. C'est-à-dire qu'il faut utiliser des engins géants, des pelles mécaniques géantes, des bulldozers géants qui fonctionnent au diesel 24 heures sur 24. Et en plus, ça transforme les zones d'extraction en zones mortes.
3: Ah oui.
0: Qui ne capte plus aucun carbone. Ah ben oui, parce qu'on va pas laisser l'arbre non plus, quoi. Mmh. Tu vois. En clair, avant même que la voiture ne parcourt son premier kilomètre, elle a déjà une dette écologique et colossale qui émet plus de CO2 qu'un véhicule thermique classique à la sortie de l'usine. Et il faut 7 ans pour que la voiture électrique
3: soit rentable en fait,
0: rentable à l'écologie. Sauf que la batterie, elle ne dure pas 7 ans. Bref.
3: Oui, mais après, en plus, on ne sait pas les recycler, quoi. Donc,
0: en plus.
3: Pollution.
0: Voilà. Et alors, qu'est-ce qu'ils vous disent, les gens au gouvernement, par rapport à la calcul? Installer des clims. Mais bien sûr, la logique du pompier pyromane, quoi. Pour contrer les 40 degrés extérieurs, on rejette la chaleur dans la rue pour refroidir l'intérieur. Non, mais on est dans la logique, non. Du coup, le voisin en face qui n'a pas de clim et qui a la fenêtre juste en face du climatiseur, il prend toute la chaleur, il peut même pas ouvrir les volets, le type. Et alors, si on va par là, parlons du Qatar, d'Al Janoub, le fameux stade en plein air, climatisé. Pour pas que les spectateurs aient trop chaud pendant un match de foot, ils te balancent des climatiseurs. Non, mais franchement, en plein air. Et pendant ce temps-là, notre ministre de l'écologie, Monique Barbu, en mission de transition à côté de Perpignan pour parler de résilience et inaugurer un truc du recyclage de l'eau, là, eh ben, elle nous apprend qu'avec cette chaleur, il faudrait pas qu'elle reste coincée dans le train. Et du coup, elle a pris le jet privé pour rentrer à Paris. Quand, côté restauration, elle a préféré un traiteur aussi. C'est plus intéressant, mais ça, c'est une autre histoire. Bref, quand on parle aussi canicule, que nous répond le gouvernement ?
3: Buvez de l'eau.
0: L'encens magique. La poudre magique. Le numéro vert. Alors ça me fait bien rire. Allô, j'ai chaud, j'ai 45 degrés dans la maison, j'ai un chat, je suis désolée. Bon, ma voiture électrique est en panne de lithium. Et la police vient de me percer la piscine parce que je l'avais installée dans la rue. Qu'est-ce que je fais ? Non, mais ça déconne, un numéro vert.
2: Un numéro vert,
0: ouais, parce que c'est vrai que ça va changer la donne. Hein. Tous les gens y vont appeler le numéro vert parce qu'ils ont chaud pour savoir ce qu'ils doivent faire. C'est vrai que quand t'as chaud, tu sais pas qu'il faut boire de l'eau. Alors, il y a un truc aussi, un fait qui est passé aussi là-dessus, c'est que non, le gouvernement n'a pas fait de tutoriel pour boire de l'eau. C'est de la connerie, ça c'est un fake. Je tenais à le préciser quand même si ça m'a fait beaucoup rire. Mais franchement, c'est vrai que téléphoner un numéro vert, ça va te faire baisser la température dans la maison. Non, mais ça déconne.
2: Ça sert vraiment à rien.
0: Ça sert à rien, on est d'accord. Bref,
1: c'est de la psychologie.
0: Moi, ce que je propose, c'est qu'on crée un numéro vert, le 0800, pour savoir comment survivre sans oxygène. Parce qu'à un moment donné, ça va nous arriver, ça aussi.
3: Je ne sais pas si ça sera utile à ce moment-là. Je ne sais plus s'il sera utile. Hein.
0: C'était ma conclusion. Vous pouvez ranger vos stylos, vos crayons. Et on se voit la prochaine fois.
3: S'il y en a une. Il n'y aura peut-être plus d'oxygène d'ici là. Monsieur Parra, qu'est-ce que vous en pensez, vous, de...
4: Ben, je crois que je rejoins un peu ce que Maya vient de dire. Finalement, la pollution, c'est un problème. Et ce problème, finalement, n'a peut-être pas été anticipé à sa juste valeur. Je pense que là aussi, ça demande un effort de tous. Et effectivement, il y a peut-être des solutions. Nos anciens, les Espagnols, ont trouvé des méthodes. Pourquoi pas s'inspirer, finalement, des méthodes espagnoles, hein.
3: C'est ça, en fait, il y a des solutions un peu partout dans le monde, dans tous les domaines, mais on ne va pas chercher les bonnes idées, quoi.
4: Exactement.
0: Moi, je pense que ce qui serait intéressant, c'est que les gens qui nous gouvernent montrent l'exemple aussi. Parce que tu ne peux pas demander à une personne qui travaille, touche un SMIC, qui ne peut pas changer de climatiseur, enfin qui ne peut pas mettre de clim chez lui, qui vit dans un HLM, tu peux pas lui demander de faire des efforts. Bon, de toute façon, je vais reprendre un humoriste, je me rappelle plus comment il s'appelle, mais ça m'a fait beaucoup rire. C'est-à-dire que quand t'es pauvre, tu dégages pas tant de CO2 que ça.
1: Oui.
0: En gros, 0 euro égale 0 CO2, c'est le théorème de Thalès. Mais ça, c'était l'expression de l'humoriste que j'ai beaucoup aimé. Oui. Mais c'est vrai ce qu'il dit. Moins on a d'argent, moins on peut.
3: Mais moins t'as de choses pour polluer, quoi.
0: Voilà, exactement. Et tu vas pas prendre un jet privé pour aller à Paris. Bon. Toi, si t'as pas de sous, tu vas prendre le train.
3: Ouais. Moralité, pour moins polluer, rester pauvre.
0: Ah là là. Et en plus, quand tu n'as pas de sous, tu vas faire des économies. Des fois, on va te traiter de radin, mais quand ton eau, tu vas prendre ta douche, le temps que ton eau échauffe, bah, tu vas remplir une bassine, tu vas remplir la bassine. Enfin, ça, c'est des trucs comme ça. Et moi, ma douche en ce moment, c'est l'été, mais c'est une douche solaire, quoi. Faites maison.
2: Voilà. Ça, c'est excellent.
0: Ouais.
2: Les douches sont là, ça c'est excellent.
1: Ben moi l'été je prends les douches froides. Hein.
0: Oui, bah, ça aussi.
4: Mais en fait, il semblerait que ce soit le contraire qu'il faudrait faire, ça. C'est-à-dire chaude en été et froide en hiver. Mais bon, il faut les prendre. Hein.
0: Voilà.
2: Apparemment c'est dangereux ça de prendre les douches froides.
0: Ouais, le matin quand tu te lèves, ça craint pas. C'est quand tu sors, t'es à 30, 40 degrés et que tu reprends une douche froide de suite.
4: Maintenant, à titre personnel, je ne supporte pas la clim. Donc, contraint d'utiliser des méthodes alternatives. On n'a pas le choix.
0: Mais c'est toi qui siffle ou c'est moi?
3: C'est moi qui siffle. Je fais l'oiseau.
0: T'es content?
3: Je fais l'oiseau. Mais les auditeurs ne l'entendent pas, je crois. Laissez des messages si vous entendez mes sifflements. C'est mes larcènes. Bon, mais de toute façon, on n'est pas prêt de résoudre le problème de la pollution et du réchauffement climatique vu comme c'est parti. Alors, on va continuer.
0: On n'a jamais su anticiper, on a toujours caché l'histoire.
3: Et puis, donc, on va continuer notre émission avec notre invité. Et donc, monsieur Parra, défenseur des droits. Mais avant de parler, avant qu'on discute un peu de ce que c'est qu'un défenseur des droits, on va écouter son choix musical. Et son choix musical, on en a parlé un peu avant l'émission, c'est un choix qu'il aime bien, c'est une de ses chansons, l'une parmi l'autre, comme il disait, les chansons qu'il aime bien, c'est Imagine de John Lennon.
4: Tout à fait. En fait, cette chanson, pour moi, est un peu finalement la continuité par rapport aux défenseurs des droits. J'imagine un monde plus tolérant, plus juste, plus respectueuse des droits. Donc je trouvais que cette chanson s'adaptait, mais ça venait du cœur en fait. Voilà, merci.

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1: J'espère que vous n'êtes pas rendormis. Parce que c'est une musique qui est magnifique, quand même.
2: Et grave, elle est super cool, franchement.
0: Et donc on parlait justement avec M. Parra que cette musique, comme vous le disiez, correspond un peu à cette idée d'un monde meilleur. Et c'est en fait le but un peu du travail que vous exercez, en tout cas de l'activité que vous exercez, défenseur des droits, aider les gens à être mieux et à vivre dans un monde meilleur. C'est un peu votre leitmotiv, c'est ce qui vous anime.
3: Tout à fait. Et d'ailleurs, si vous voulez, ça se retrouve dans les missions du défenseur des droits et bien évidemment de ses délégués. En fait, c'est la défense des droits des usagers des services publics, la défense et la promotion des droits de l'enfant, le respect de déontologie par les professionnels de la sécurité, la lutte contre les discriminations et promotion de l'égalité. À cela s'ajoute récemment une autre mission qui est l'orientation et la protection des lanceurs d'alerte. Alors je dirais que le moment, ce choix du mois de juillet 2026 est assez propice puisque le défenseur des droits devrait être désigné, la nouvelle défenseur des droits devrait être désigné prochainement par notre président de la République. Alors je vais déjà parler du défenseur des droits, de son incarnation. Donc c'est une institution qui est prévue par la Constitution dans son article 71.1. Alors c'est le défenseur des droits est chargé de défendre les droits et les libertés individuelle dans les 5 domaines que je viens de vous citer. Donc elle a été créée, où le premier défenseur des droits était Monsieur Baudis en 2011. Lui a succédé Monsieur Jacques Toubon et l'actuel défenseur des droits est Madame Claire Hédon. Donc celui qui devrait être désigné sera le quatrième défenseur des droits. Voilà, donc le défenseur des droits est sur Paris, c'est son incarnation. Donc il dispose de plusieurs adjoints qui correspondent aux thématiques que je viens de vous mentionner. Et la défenseur des droits donc dispose également d'environ 250 à 260 personnels juristes et agents sur Paris et d'un réseau territorial en métropole et ultramarin d'environ 650 délégués. Or la distinction, c'est que les délégués sont des bénévoles. Donc la répartition se fait en fonction, bien évidemment, de la population que vous trouvez sur vos départements. Dans le département de l'Ariège, nous sommes 2 délégués.
0: Et oui, donc vous êtes un délégué, donc vous travaillez bénévolement et vous êtes posté, donc votre bureau, on va dire, d'activité, c'est sur la sous-préfecture.
3: En ce qui me concerne, effectivement, j'allais dire logé. Ma permanence est réalisée sur la sous-préfecture de Pamiers, en ce qui me concerne, et pour la préfecture de Foix, c'est Monsieur Dory. Mais la règle n'est pas nécessairement de se trouver dans un bureau ou du moins dans un bâtiment public. Hein. Vous avez également des délégués du défenseur des droits, je veux dire, dans des maisons de justice, vous pouvez en avoir dans des mairies. Il n'y a pas de règle.
0: Oui, c'est juste trouver un emplacement pour
3: exactement,
0: pouvoir travailler.
3: Exactement, qui nous
0: accueille. Trouver un bureau. Quoi.
3: Voilà, tout à fait. Voilà. C'est mon lieu de permanence. Cela fait, en ce qui me concerne, 14 ans que je suis à la sous-préfecture. Je m'y trouve très bien. Hein. Je fais partie, j'allais dire, des piliers de la sous-préfecture.
0: J'ai cru que vous alliez dire que je fais partie des meubles.
3: Non, non, pas loin, parce que, en fait, dès que je regarde par rapport au personnel qui sert depuis ces 14 ans, je crois que je dois être pas le plus ancien, puisqu'il me semble que vous aviez une secrétaire qui doit me dépasser, mais hormis cette secrétaire qui normalement devrait partir dans 2 ans à la retraite, je serai certainement le plus ancien dans les locaux, effectivement.
0: Donc vous disiez que votre but, en tout cas votre motivation, c'est d'aider les gens puisque vous êtes parce que vous savez manier et le stylo et les connaissances administratives et juridiques qui vous permettent d'effectuer votre activité actuelle.
1: Du coup, en fait, comment, parce que je veux dire, on n'arrive pas comme ça en se disant je vais être délégué défenseur des droits.
3: Non, en fait, oui.
1: Il faut quand même avoir une... Il faut que ça vienne du cœur à un moment, je pense, non ?
3: Oui, tout à fait. Non, mais ça vient, j'allais dire, tout naturellement. En ce qui me concerne, mon dernier emploi était dans le centre de la France. Et vous aviez à l'époque un médiateur de la République, ce que j'ai oublié de vous dire, en fait, le défenseur des droits et la fusion de plusieurs institutions qui existaient avant 2011. Et donc, le médiateur de la République, souvent, était implanté au siège de préfecture, puisque vous n'en aviez qu'un, et le médiateur du lieu où je me trouvais, qui avait exercé la même activité que la mienne, m'a simplement dit à ce moment-là, lors d'une rencontre, « Mais franchement, tu devrais faire ça, tu as vraiment le profil, ça te correspond. » Donc, et avant que je parte à la retraite, lui-même avait fait des démarches auprès du siège à Paris, pour signaler éventuellement ma candidature. Ça s'est trouvé un peu comme ça. Mais ma volonté, je souhaitais quand même exercer en partant. Ma première idée, comme j'étais dans le domaine judiciaire, ma première idée, sous l'impulsion du procureur général du lieu où je me trouvais et du procureur de la République, c'était de me retrouver à la tête d'une association d'aide aux victimes. Lui-même m'avait dit, mais vous serez bientôt à la retraite, nous vous verrions bien diriger une association d'aide aux victimes. Voilà, en fait, c'était la première démarche. Effectivement, ça a fait du chemin dans ma tête. Et puis après, en discutant, mon épouse, mes enfants me disaient, mais c'est dommage, tu vas partir à la retraite et tu as tout un vécu, tu as, des compétences, ce serait dommage de ne pas les mettre à la disposition des autres. Et c'est venu tout naturellement.
1: Il faut être formé quand même.
3: Oui, mais là aussi, si vous voulez, déjà, il faut avoir des connaissances, mais pas que. Après, vous avez des formations internes à Paris sur les thématiques de manière annuelle, si vous voulez.

0: juridique, voilà. En droit pénal, pardon.
1: Et je veux dire, quelqu'un qui est, je dis un truc au hasard, charpentier.
0: Ça me paraît plus difficile quand
1: voilà,
0: même.
1: Voilà, c'est ça.
0: Ça me paraît plus difficile. Malgré tout, si vous voulez, le droit, bien que ce soit du juridique, mais même en université, j'avais quand même travaillé sur les autres domaines, mais ma spécialité, c'était quand même le juridique, le pénal. Mais après, vous avez la démarche intellectuelle est souvent la même. Après, c'est souvent le bon sens. Et c'est vrai qu'après, il y a des recherches personnelles. Si vous voulez, dès que quelqu'un vient me voir par rapport à une problématique, je fais des recherches. Je fais des recherches déjà sur cette problématique, savoir si la situation... Je fais une première expertise, une première analyse. Même si je ne suis pas avocat, je fais cette analyse quand même.
2: Alors justement, en parlant d'expertise, sur quel cas, quel genre de cas, en tout cas, votre activité, c'est-à-dire, je veux dire, vous n'agissez pas sur des conflits entre deux personnes, par exemple.
0: Non, c'est exactement.
2: Assez, vous avez une activité assez particulière, enfin particulière, spécifique, vous agissez sur un autre domaine, c'est-à-dire.
0: Voilà, tout à fait. En fait, sur les 5 domaines que je viens de vous citer, en fait, tous sont dans la sphère privée, hormis les discriminations. C'est le seul domaine sur lequel le défenseur des droits, intervient dans la sphère privée. Mais après, tous les autres domaines sont c'est du public. C'est un différent entre un usager et un service public. Alors qu'il soit étatique, qu'il soit local, une collectivité, c'est assez divers finalement. Mais c'est vrai que tout ce qui est privé ne rentre pas dans notre champ de compétences, hormis évidemment la discrimination. Après, si vous voulez, chaque délégué, souvent par département, vous avez des délégués qui ont une thématique précise en plus de leur activité. On les désigne comme des référents. En ce qui me concerne, à titre personnel, je suis référent déontologie, je suis référent discrimination, et donc voilà. Donc j'ai déjà handicap. Si vous voulez, j'ai ces trois thématiques. Que je traite, pas en priorité, je traite tout, mais si vous voulez, où j'ai une expertise encore plus élaborée, je dirais, qu'un autre délégué. Mon collègue qui est délégué à Foix est lui-même délégué, c'est lui qui intervient à la maison d'arrêt de Foix.
2: Oui, je crois que, parce qu'on vous avait reçu il y a quelques années
0: tout
2: déjà, c'était à l'époque un peu post-Covid, il y avait encore les normes sanitaires qui avaient un peu rendu l'émission un peu complexe, en tout cas on ne l'avait pas fait dans les locaux, en tout cas d'oxygène à cette époque-là, et je crois qu'il nous parlait aussi que lui, il intervenait aussi beaucoup sur tout ce qui est au niveau de l'immatriculation, au niveau de... il me semble...
0: En fait, on fait tout. Alors si vous voulez, bon, le problème aujourd'hui... On en parlait tout à l'heure, si vous voulez, vous avez énormément de sites, tout passe par des plateformes, tout passe par des sites gouvernementaux, et je comprends que les usagers sont parfois un peu perdus, et s'ils n'ont pas, si vous voulez, une expérience au niveau informatique, ils sont souvent démunis, dépourvus, même si effectivement maintenant vous avez des maisons France Service, des maisons de justice. Vous avez également, au niveau préfecture, un point d'accueil numérique. Mais pour autant, ce n'est pas toujours évident.
2: Donc, surtout c'est vrai. Si c'est les personnes âgées, quoi.
0: Voilà, tout à fait. Mais la fracture numérique existe. Hein. Vous avez des domaines sur lesquels vous ne pouvez pas passer par du manuscrit. Enfin, je veux dire, vous êtes contraint d'avoir un ordinateur, d'avoir un téléphone portable. Ce qui irrite finalement certains usagers, on peut les comprendre. Mais cette fracture existe. Hein. Et... voilà, mais en fait, tous les domaines, hein, on travaille sur tous les domaines. Ça passe des différends que vous pouvez avoir avec votre caisse de retraite, avec la caisse d'allocation familiale, avec la caisse primaire d'assurance maladie, avec France Travail, avec les collectivités en matière d'urbanisme. Vous parliez de droits routiers, ce que vous mentionnez, c'était les droits routiers. C'est toutes les immatriculations, les problèmes avec que vous pouvez avoir avec la préfecture. C'est le cas des étrangers, le cas de l'immatriculation d'un véhicule, d'un permis de conduire, d'une carte nationale d'identité. Mais j'ai toutes ces situations, c'est des situations qui sont mon quotidien. Hein.
2: Et quand justement vous parliez de votre quotidien, vous avez remarqué que vous avez beaucoup de travail.
0: Oui.
2: Et de plus en plus.
0: Oui, les demandes ne faiblissent pas. Enfin, en tout cas, elles ne diminuent pas. Après, il est certain aussi

0: qui étant présent depuis 14 ans sur le département, beaucoup d'organismes sociaux, d'associations me saisissent directement. Donc ce qui alimente cette semaine encore, j'ai eu des associations qui sont venues me voir avec, je ne veux pas dire un cahier de doléances, ce n'est pas du tout ça, mais avec une liste de cas pour me demander si j'étais compétent. La liste était longue et effectivement j'étais compétent. Donc et c'est vrai qu'on me sollicite très largement.
1: Est-ce que vous avez assez de temps pour traiter toutes les demandes qui viennent jusqu'à vous ?
0: Je le fais, oui. J'essaie de le faire dans un minimum de temps, parce que justement, aujourd'hui, si vous voulez, dès que vous traitez souvent avec les administrations, le temps n'existe pas. Je citerai pas d'administration, mais parfois ça peut attendre un an, deux ans, trois ans avoir des réponses. Moi, je peux vous assurer une réponse. Bon, parfois elles peuvent paraître longues, mais par rapport à l'administration, pas tant que ça. Mais en général, je peux vous assurer une réponse. Souvent, dans les 15 jours, j'ai la réponse de l'administration. Alors, ce que je trouvais qui est un peu la force. Si on peut considérer qu'il y a une force, l'avantage finalement du défenseur des droits et des délégués, c'est que nous disposons d'un réseau. Alors dès que je parle de réseau, ce sont des interlocuteurs identifiés auprès de chaque administration, que ce soit à la MSA, à la CAF, à la CPAM. Donc nous, dès qu'on fait une demande, on ne passe pas par les plateformes. Mmh. On a l'identification, on est une personne qui est identifiée et qui, elle, nous répond.
1: D'accord.
0: Donc là, je veux dire, on ne peut pas dire on a perdu la demande. Mmh. La demande n'a pas été perdue, elle a été identifiée. Et je ne vous cache pas non plus que souvent, dès que nos demandes sont posées, les organismes répondent généralement très rapidement. Je ne veux pas dire prioritairement, je pense que nos demandes passent en priorité.
2: Mmh. Je sais par exemple que l'éducation nationale a un médiateur interne. Est-ce que c'est la même chose que vous ? Comment ça, c'est différent ?
0: En fait, c'est vrai que maintenant, là vous soulevez, je ne veux pas dire un problème, mais c'est vrai que la plupart des administrations ont mis en place auprès de leurs institutions des services de médiation, que ce soit la CAF, la CPM, toutes les institutions. Les usagers peuvent saisir l'un ou l'autre.
2: Mmh. Ouais, mais il vaut mieux quand même avoir affaire à quelqu'un qui est extérieur, non ?
0: On pourrait croire que
2: le médiateur de la CPAM, par exemple, est acheté par la CPAM. Je ne sais pas comment dire.
0: Oui, mais... c'est vrai, puisque hiérarchiquement, il dépend de la responsable. Maintenant, bon. Pour le pratiquer avec nombre de médiateurs, ils sont un peu comme nous quand même. Ils essaient finalement de résoudre le problème.
3: Il faut garder une certaine impartialité quand même. Voilà.
0: Oui, ils essaient. Franchement, je serais, pas mauvaise langue, mais en tout cas, je pense qu'ils sont sincères dès que j'ai des rapports que je vois pour la CAF, la CPAM, même les uns et les autres, France Travail, leur réponse est souvent ce qu'elles sont. Mais c'est vrai, on peut s'interroger par rapport à la neutralité, effectivement, c'est vrai. Mais bon, jusqu'à maintenant, j'ai pas relevé de problème particulier à ce sujet.
2: Et c'est comme ce qu'on disait tout à l'heure, quand c'est là que je l'ai appris, on en a parlé aussi avant l'émission, c'est le fait que le défenseur des droits national soit élu. Choisi,
0: il est désigné,
2: par le président de la République. Moi personnellement, ça m'a d'accord, donc il peut mettre son pote quoi. Il a tout à fait la possibilité de mettre son pote. Hein.
0: Normalement, il consulte quand même le Parlement, mais bon, c'est lui qui désigne. C'est à son appréciation, à sa discrétion.
2: Et ça devrait pas, parce que le défenseur des droits, il peut très bien avoir un bis-bis.
3: Après, ça dépend de l'éthique personnelle de la personne qui est désignée. Quoi.
0: Exactement. Vous voyez, finalement, bon, les deux derniers sont assez de personnalités différentes, que ce soit M. Toubon ou Mme Hédon, qui ont deux parcours différents, mais finalement, l'un et l'autre a rempli totalement ce qu'on attendait du défenseur des droits. Franchement, aucun doute, ni sur l'un ni sur l'autre.
2: Oui,
0: vous voyez, franchement, ça peut paraître surprenant, mais là, je pense qu'ils ont été sincères dans leur mandat et il n'y a pas eu de problème en tout cas.
1: Et est-ce que vous avez senti des différences quand vous étiez avec l'un ou avec l'autre?
0: Non, enfin, dans leur non, je trouve qu'il y a une continuité. Les, comment dire, je ne veux pas dire les batailles qui étaient menées par l'un a été poursuivies par l'autre. Non, franchement, je pense que les thématiques ont été maintenues. Je crois que chacun a apporté, comme je disais tout à l'heure, moi, je vais essayer d'amener ma pierre à l'édifice. Mmh. Eux aussi l'ont fait dans ce sens-là. En tout cas, chacun a fait progresser le défenseur des droits, que ce soit M. Toubon ou Mme Hédon. À son image, elle a fait progresser également le défenseur.
2: D'accord. Et du coup, est-ce que de tous les dossiers que vous recevez, vous faites une évaluation en fin d'année en disant, ben, il y a eu, par exemple, beaucoup de problématiques, enfin, de dossiers sur, je dis des bêtises, sur la prime rénovation. Il y a eu beaucoup de problématiques sur le dossier arrêt de travail, des choses comme ça. Oui. Et après, c'est transféré plus haut, c'est ça?
0: Oui, en fait, notre activité, il y a une en fait, il y a une lisibilité, si vous voulez. Tout est enregistré. Mmh. Nous avons donc un site. Bon, évidemment, on travaille par informatique. Nous disposons, si vous voulez, également d'un relais régional qu'on appelle le pôle régional avec trois juristes. Qui font le lien entre tous les délégués sur la région Occitanie. Il n'y a pas de hiérarchie entre nous, mais c'est eux qui font le lien. C'est eux qui assurent le lien avec la direction du réseau territorial à Paris. Mais il y a un suivi. Hein, le suivi est permanent. Hein. Si vous voulez, moi, dès que je prends une réclamation, on nomme, si vous voulez, ces requêtes en réclamation, on les enregistre.
2: D'accord.
0: Il y a un suivi, si vous voulez, il y a une totale clarté dans notre activité.
2: C'est ça qui permet, en fait, à un moment donné, aux défenseurs des droits nationaux de
0: des statistiques, totalement.
2: Des statistiques et donc des points de vigilance.
0: Exactement. Exactement. Si vous voulez, il le fait de deux façons, en fait. C'est donc l'incarnation, Madame Hédon, actuellement. Si vous voulez, ce qui permet de faire évoluer la législation. Mmh. Elle le fait au travers de ce constat annuel avec le rapport annuel, et elle le fait aussi lorsqu'elle est appelée au Parlement, elle intervient au Parlement.
2: D'accord.
0: Assez ponctuellement, et dès que vous avez, si vous voulez, des problèmes systémiques, on le mentionne. Mmh. Vous voyez, moi...
2: Comme à une période, il y avait eu pas mal de problèmes avec la prime...
0: La prime rénov. Alors, oui, si vous voulez, ça avait été résolu. Alors, pour vous expliquer aussi un peu notre façon de procéder, c'est que le délégué ne peut intervenir qu'auprès d'une autorité, enfin je dis autorité, d'un service public qui est régional ou local. Si notre interlocuteur est national, c'est directement Paris qui va gérer ce problème avec l'interlocuteur national. Ça a été le cas dans un premier temps avec la prime Rénov. Donc la prime Rénov, dans un premier temps, nous faisions remonter tous nos dossiers à Paris. Et puis comme il y a eu une telle masse de réclamations à Paris, ils ont dit on arrête, on va prendre contact avec la directrice qui gérait la prime Rénov au niveau national pour savoir si on peut mettre une boîte aux lettres qui soit dédiée au délégué du défenseur des droits que vous pouvez traiter localement. Donc c'est ce qu'on a fait. Si vous voulez, tous les primes Rénov que l'on a eues, on les a fait dans un premier temps ça a été Paris, puis après ça a été directement auprès de la prime Rénov.
2: Ouais, d'accord.
0: Pour faciliter avec un suivi. Bon,
2: et c'est ce qui a permis aussi une évolution du suivi.
0: Oui, je pense. Je pense. Mais si vous voulez, dès qu'un problème est rencontré, moi récemment j'ai eu un problème un organisme social, mais cet organisme, comme souvent maintenant vous avez des plateformes, pour certaines thématiques, même l'organisme social, vous avez une plateforme. Donc là c'était une plateforme qui était sur un département français, donc en toute logique je ne pouvais pas intervenir, puisque c'était un interlocuteur national. Bon, ce problème, la personne qui m'a saisi, c'était une association, m'a dit c'est un problème qui est visiblement récurrent. C'est pour le versement d'une allocation. Bon, c'est technique où on a le sentiment que il y a un petit vide juridique ou une incompréhension dans l'application du texte qui laisse finalement une marge d'appréciation qui est parfois bien évidemment à la défaveur de l'usager. Donc moi, j'ai demandé déjà dans mon, au niveau régional, en leur disant bon, ce problème semble être un problème qui a une portée nationale, qui visiblement est traité de la même façon, mais personne n'a fait remonter encore ce problème. Donc je l'ai fait remonter en leur disant il serait utile peut-être d'en discuter directement avec l'organisme social qui s'en occupe, qu'on éclaircisse ce problème de prise en compte de ces dossiers. Vous voyez, mais après, allez, j'allais dire 98% des situations sont gérées au niveau local. Alors, pour vous expliquer un peu le déroulement d'une réclamation, dès que la personne vient, nous devons vérifier si la personne a déjà procédé à une démarche préalable auprès de l'organisme. Enfin, dès que je parle de l'organisme ou du service public. Alors, si le retour a été négatif, nous, on peut se saisir. Maintenant, il faut qu'il y ait dysfonctionnement. Je ne vous cache pas qu'en matière de délégué, parfois, on est très indulgent par rapport à la démarche préalable, parce que certaines personnes n'ont pas ont des difficultés à s'exprimer ou en tout cas à expliquer par écrit leurs problèmes. Donc, vous voyez bien, si c'est une personne âgée, voire des personnes qui étrangères, par exemple, hein, qui ont des difficultés, nous, ça nous paraît simple. Souvent, tout nous paraît simple.
2: Oui,
0: mais parfois, mais pour plus, certaines personnes,
2: pour quelqu'un qui a du droit,
0: exactement,
2: qui a une formation en droit, des fois, c'est beaucoup plus simple.
0: Parce que
2: je comprends pas forcément, quoi.
0: Je sais.
2: Par exemple.
0: Je sais. Mais parfois, ça paraît insurmontable. Et je comprends, je me mets à la place. Donc, je fais fi de cette obligation. Je considère que la démarche préalable a été réalisée, le simple refus téléphonique suffit pour que j'interpelle l'administration. Alors là, c'est pareil, notre intervention se fait en totale neutralité. On ne peut pas défendre. Alors peut-être que le terme de défenseur des droits est galvaudé, mais certaines personnes pensent qu'on peut les défendre
2: au tribunal.
3: En fait, le terme défenseur des droits, en fait, il est plus le terme de médiateur, l'ancien terme. Enfin, en tout cas, vous avez parlé tout à l'heure
0: médiateur de la République.
3: Était peut-être toujours plus juste aujourd'hui, non ?
2: Je suis pas sûr, parce que
0: c'est
2: finalement,
0: pas
2: il défend
0: pas
2: quand même,
3: c'est un peu entre les deux.
0: Non, mais c'est pas évident. Et c'est vrai que je me suis posé au départ, dès que j'ai exercé cette activité, je me disais, mais finalement, défenseur des droits, il y a une confusion. Mais quelle désignation aurions pu nous donner à notre activité ? Effectivement, en nous défendant les droits.
2: Oui.
0: Nous défendons les droits.
3: Après, mais pas les gens, en fait. Voilà, vous êtes entre les deux.
0: Voilà.
3: C'est-à-dire que vous occupez des problèmes des gens envers les organismes ou les services publics, mais vous n'intervenez ni pour l'un ni pour l'autre.
0: Bon, on intervient en totale neutralité. Effectivement, dès que l'on intervient, on dit toujours, dès qu'on s'adresse finalement à un organisme, ce qui est dit l'est dit par la personne qui vient nous voir. On ne peut pas exprimer de manière totale notre position. On donne la position juridique. Moi, dès que je donne ma position, je donne la position par rapport au droit. Après, on ne peut pas défendre, en fait.
3: Moi, j'ai une dernière question à vous poser avant qu'on passe à la suite. La dernière question. Vous êtes à la retraite.
0: Oui.
3: Vous êtes bénévole dans votre activité de défenseur des droits.
2: Vous êtes passionné.
3: Vous êtes passionné. Après vous, il y a qui ? Quand vous arrêterez ?
0: En fait, on nous demande de retrouver finalement des profils qui pourraient correspondre à cette activité, avoir des capacités, enfin avoir
3: alors
0: quand même
3: ça,
0: des notions judiciaires.
3: Qu'est-ce qu'il faut ?
0: Avoir une certaine empathie quand même, le sens du service public malgré tout, hein, et puis un certain engagement personnel.
2: Il y a ça
0: un engagement personnel.
3: Non, mais
0: j'espère. Honnêtement, vous voyez, imagine. Je l'espère, je l'imagine que oui.
3: Parce que moi,
0: j'imagine que oui.
3: Ça me fait penser à une personne qu'on a eu comme invité il y a quelques années, qui est malheureusement décédée aujourd'hui. C'était Monsieur Chevalier qui s'occupait à l'hôpital de Pamiers.
2: À Viam. L'association
0: des victimes
2: d'accidents
0: médicaux, c'est ça, la Viam.
3: Et qu'on avait eu comme invité, donc j'avais posé la question, mais après vous, il y a qui ?
2: Eh bien, il n'y a plus personne.
3: Il n'y a plus personne. Et ça s'est effectué vrai, puisque malheureusement, cette personne n'est plus parmi nous.
2: Et l'association n'est plus. Elle est dormante, je crois.
0: Ah, je sais.
3: Voilà.
0: C'est tout. Vrai.
3: Bon, c'est en vrai. Tout cas, on espère que... Mais écoutez, moi, j'espère qu'en tout cas...
2: Ceci est un appel, je répète, ceci est un
0: exactement,
2: appel.
0: Mais vous pouvez, effectivement.
3: Non, parce que voilà, il va falloir qu'un jour que vous pensiez quand même...
0: En fait, les candidatures, les personnes qui veulent un jour exercer cette activité peuvent se faire connaître, il n'y a aucun problème. Hein. Ouais. Soit par le net, hein, puisque sur le site du Défenseur des droits, les appels peuvent être également relevé, mais aussi en venant trouver le délégué en expliquant qu'eux seraient peut-être un jour intéressés par cette activité. Alors je voudrais faire un petit rappel pour les permanences.
2: Donner les coordonnées, les permanences.
0: Alors je vais donner quelques numéros. En ce qui concerne les délégués de votre département, vous avez monsieur Pierre Dory qui lui est à la préfecture. Vous pouvez le joindre au 05 61 02 10 38. En ce qui me concerne, monsieur Jean Parra, donc à la sous-préfecture de Pamiers, au 05 61 60 97 30. Vous pouvez également saisir directement l'institution. Vous avez une ligne d'écoute qui est ouverte du lundi au vendredi de 8h30 à 19h30 au 09 69 39 00 00. Vous avez également, alors là je vous donne encore pas mal de numéros, une ligne anti-discrimination. En fait, c'est une plateforme de signalement et d'accompagnement. Donc je vous donne, c'est le 39 28. Et alors également, mais là je pense que ça concerne les personnes détenues qui, elles, disposent aussi d'une ligne directe qui est le 31 41. Voilà, pour nous saisir, mais vous
2: merci.
0: Pouvez également nous saisir par mail.
2: Merci. Et vous l'avez le mail, peut-être, vous pouvez le
0: oui,
2: dire.
0: Oui, alors le mail, alors donc pour monsieur Dory, c'est Pierre, tout en minuscule, bien évidemment, pierre.dory, D-O-R-I-E, @défenseurdesdroits, tout à coller, défenseurdesdroits.fr. En ce qui me concerne, Jean, le prénom, .para, P-A-2-R-A, défenseurdesdroits.fr. En tout cas, je vous remercie pour votre invitation et très heureux d'avoir partagé ce moment avec vous, avec la team.
2: Plaisir, vous allez rester avec nous là.
4: Ah oui, bien sûr.
2: Vous pouvez participer à nos prochaines rubriques.
3: Et donc, on va continuer avec
4: le retour.
3: Le grand retour de notre spécialiste. Allez, qu'est-ce que tu vas nous faire d'abord, c'est ton choix
4: musical. Déjà, avant tout, c'est mon choix musical. Vous vous souvenez, je pense que certains auditeurs et certains d'entre vous aussi doivent se souvenir de Human Legend et DJ Nikonix.
3: Mm-hmm.
4: Et bien, je voulais repasser cette fois-ci avec un remix de Gin Sinaloma, Hola Señorita.

0: J'ai vraiment l'occasion d'en mettre Maria.
1: Professeur Maya sort de ce corps.
2: Oui.
1: Sur Oxygène FM, c'est toujours en garde explorateur.
3: Ouais.
2: Alors, ah putain, comment il t'a plagié toi aussi, t'as dit ça. Comment il t'a copié, bien comme il faut. Bref, du coup c'était Gin Sinaloma, Hola Señorita, Aronix du coup t'as de Human Legend et DJ Nikonix sur Oxygène FM. Bref, en tout cas, si vous voulez vous ambiancer cet été, mettez ça et voilà, ça suffira je pense.
1: En tout cas, toi, ça te va, toi.
2: Ouais, perso, moi, ça me va.
1: Bon, alors.
2: Perso, moi, ça me va.
1: Tu nous. Ça y est, en fait, t'as trouvé ton branchement USB, là, c'est bon. T'es chargé à bloc.
2: Ah, bah, depuis un moment, ouais.
1: Alors, vas-y. Depuis un moment. Tu vas nous parler de quoi aujourd'hui?
2: Alors, du coup, aujourd'hui, je vais vous parler d'une application qui est vraiment super cool, qui s'appelle Duolingo.
1: Ah, ouais, je connais.
2: Tu connais?
1: Ouais.
2: Ah bah cool.
3: Mais en fait, il y a beaucoup de gens qui connaissent, mais qui ne connaissent pas tout.
2: Alors du coup, Duolingo, c'est quoi? C'est une application où c'est que dedans, vous allez pouvoir apprendre plein de choses, notamment plusieurs langues.
1: Mais qu'une à la fois.
2: Ouais. Enfin, du coup, c'est différentes leçons, si tu veux, avec différentes langues. Tu peux apprendre par exemple l'anglais, le coréen, l'espagnol, l'allemand,
1: ah oui,
2: et bien plus. Et tu vas pouvoir même également apprendre les maths, la musique et les échecs aussi.
1: Ah, ça,
2: pas. C'est génial.
1: Ça, je savais pas. Ah
2: ouais. Non, ça, c'est vraiment génial. Donc, elle est disponible sur iOS et Android et elle est partiellement accessible. Je dis bien partiellement parce qu'il y a certaines choses qui ne sont pas accessibles aussi. Comme exemple les maths, admettons avec VoiceOver, c'est pas très simple quand même.
1: Oui.
2: Mais bon, après en ce qui concerne les langues, par exemple comme l'anglais, le coréen, etc., ça c'est vraiment accessible, c'est très très fluide.
1: Toi tu parles du coréen parce que t'as essayé, non?
2: Non, moi je l'ai pas essayé, mais c'est ma sœur qui le fait très souvent, le coréen sur Duolingo. Ouais.
3: Et est-ce que c'est gratuit?
2: Alors l'application en soi, oui elle est gratuite, mais elle peut proposer aussi des abonnements qu'on appelle Super Duolingo.
3: D'accord.
1: Ouais. Et tu n'apprends pas plus vite pour autant quand même aussi.
2: Après, avec Super Duolingo, tu peux avoir de l'énergie illimitée.
1: Ah oui.
2: Et du coup, c'est ce qui peut te permettre en gros d'apprendre un peu plus vite.
1: Donc toi, tu as essayé un peu Duolingo, t'as testé?
2: J'ai testé Duolingo, oui.
1: Avec VoiceOver, oui, parce que toi, tu as VoiceOver.
2: Oui, j'ai VoiceOver. J'étais encore testé sur Android, faudrait que je teste. Ou alors, Violaine, t'as Talkback, toi. Tu pourrais tester.
4: Moi, il faut que j'apprenne VoiceOver, parce qu'à l'astronome, ou à l'observatoire de Gusée, ils sont sur Apple.
2: Ah ouais.
1: Oui. Alors donc Duolingo, les applications, enfin en tout cas le procédé, c'est on a aussi de l'entraînement oral,
2: oui,
1: c'est ce qui est pas mal, écrit, on te fait corriger, on te fait écrire des phrases.
2: Oui, ouais c'est ça, ils te font écrire de ce que tu entends, compléter des mots manquants, la prononciation aussi, répéter des phrases, etc. Ça c'est vraiment cool.
1: Oui.
2: Et ça peut être utile dans certains cas, par exemple, je sais pas moi, t'es dans un restaurant et tu veux, admettons, dire que tu veux...
1: Que ce steak n'est pas cuit.
2: Ça c'est à ce moment-là dans de Duolingo, mais tu veux, admettons, je sais pas moi, une orange et une pomme, tu peux le dire en anglais,
1: ouais,
2: par exemple.
3: Et j'ai vu qu'il y avait des langues peu utilisées au niveau mondial et qu'on pouvait apprendre aussi.
2: Mm-hmm.
3: Comme le Navarro, ce que j'ai dit tout à l'heure.
2: L'Hawaïen.
4: Le Maori.
2: Le Maori aussi, ouais.
4: L'Espéranto.
3: c'est rigolo, ça peut être sympa.
1: Oui, parce qu'il y a une grosse, il y a une grosse plage de sélection de langues quand même.
2: Ouais, ça c'est
3: 42, je crois, c'est ça ? Tu as dit tout à l'heure ?
2: 40, moi j'avais dit 26 langues ou plus, toi t'avais dit 42.
3: Ouais, 42. C'est ce qu'il y avait écrit sur le truc. Ouais.
1: Par contre, moi j'ai un petit défaut quand même que j'ai trouvé sur cette application. C'est un petit défaut, ouais. C'est, si tu veux t'amuser sur alterner sur deux langues différentes à apprendre, tu peux pas. Parce qu'une fois que tu as lancé ton appli sur une langue, il te faut, je sais pas après comment tu peux accéder. Enfin, là, si par exemple, si je choisis mon anglais, je reste coincé sur l'anglais. Je peux pas aller jouer de temps en temps à apprendre du portugais. Ou du
2: Après, tu as moyen de quitter ta leçon, mais après, si tu reviens.
1: Et tu repars à zéro.
2: Si tu reviens dessus, voilà, c'est ça, tu repars directement à zéro.
1: Bon, à la fois, c'est pas gênant, hein, ça fait de la révision.
2: De la révision.
1: Oui, c'est pas gênant. Bon, enfin, voilà, quand on est dans une continuité d'apprentissage, logiquement, on essaye de maintenir une cadence, un rythme pour l'apprentissage. C'est vrai que de couper...
2: Surtout qu'après...
1: C'est le seul défaut que j'y trouve un peu. Mais sinon, après, c'est vrai que c'est une application
2: qui est assez sympa. C'est une chouette appli, Duolingo.
1: On le fait familialement, des fois, à la maison, avec le fiston et ma compagne. Voilà, donc on s'y met un peu autour, ensemble, on participe, je crois que c'est assez sympa des fois.
3: Ouais, moi je vais apprendre le Navarro, c'est rigolo.
2: Ah bah... Attends, vas-y, prochain challenge, dès que tu sais le Navarro, tu essaies de nous dire quelques mots sur,
3: c'est pas
2: sur
3: les endroits.
1: Je crois que le Navarro, je ne sais pas si c'est vrai ou pas, mais je crois que j'avais entendu parler du fait que c'était une langue tellement compliquée qu'elle servait de codage, de langue code pour les transmissions pendant la Seconde Guerre mondiale, je crois.
5: C'est exact. Ah. Oui, tout à fait. Oui.
1: Parce qu'elle n'était pas... si on ne connaissait pas le Navarro, on ne pouvait pas la traduire.
5: C'est ça.
2: Intéressant.
3: Donc, je parie que c'est que des onomatopées.
1: Des transmetteurs, quoi. Enfin, c'était tout le temps des Navarros, donc c'est vrai. Exactement, que c'est une population indienne d'Amérique du Nord, on va dire, qui a été quand même relativement épargnée, en tout cas favorisée légèrement à partir de la Seconde Guerre mondiale, grâce à cette langue, à leur langue compliquée, et voilà. Enfin, après, je ne sais pas si ça leur a vraiment servi.
5: Mais... C'était pendant la guerre du Pacifique, mais c'est ça. Oui.
1: Ouais.
2: Après, pour en revenir du coup à Duolingo, quand tu apprends des langues, tu le fais à chaque fois, chaque jour. C'est-à-dire que dès que tu as fini, exemple, 7 jours, tu re-choisis un nouvel objectif à chaque fois. Ça, c'est vraiment génial aussi. Ouais. Mais bon, en tout cas, toujours est-il que c'est une application que je te recommandais vraiment.
1: Ouais. Il y a d'autres types de... T'as regardé s'il y avait des trucs un peu concurrents, concurrents.
5: Il me semble qu'il y a certaines IA aujourd'hui au niveau traduction, enfin pas traduction, mais pour apprendre les langues.
2: Hier, justement, quand je me renseignais sur Duolingo, j'avais entendu parler de notre truc, c'était Papora, c'est pareil que Duolingo, mais un peu plus complet.
1: Mmh. Ah ouais. Parce qu'à chaque fois que tu nous fais des rubriques avec des applications que tu trouves super cool, il faudrait que tu nous fasses quand même un jour, l'année prochaine, je te lance le défi de nous faire une émission avec une chronique avec une application que tu trouves super pas cool.
3: Ouais, parce qu'elle n'est pas accessible, par exemple.
1: Ouais, c'est vrai, tu nous fais que des trucs bien.
3: Tu nous as déjà fait un truc, une fois.
1: Bon, après,
2: j'avais fait ChatGPT, mais c'était accessible, donc voilà.
1: Ouais. Non, mais après, comme quand c'est pas accessible, du coup, tu peux pas l'étudier véritablement.
2: Bah ouais, non.
1: Donc, il te faudrait que tu nous fasses une liste de ce que t'as pas pu essayer.
2: Ouais.
1: Directement, tu nous fais un petit listing, 4 ou 5 applications, là, que tu nous débriefes rapidement, et tu nous dis, ben, ça, c'est pas utilisable. Ça, c'est pas utilisable, ça, c'est pas. Enfin, en tout cas, au niveau de l'accessibilité pour nous, quoi. Hein.
2: Ouais.
1: Voilà, parce que, voilà.
2: C'est pas utilisable,
1: c'est ton défi
2: ou alors...
1: pour l'année prochaine, ça.
2: Ouais, donc à essayer. Bonne idée.
4: Et est-ce que Duolingo s'appuie sur l'IA aussi pour fonctionner ?
2: Oui, il s'appuie beaucoup sur l'IA. Mais après, l'IA elle sert surtout comme je le disais tout à l'heure, faire des répétitions de phrases, etc.
4: Ok.
2: Ouais. Donc voilà. Non, en tout cas, c'est une application que je vous recommande vraiment si vous aimez apprendre les langues.
1: Ben, tout,
2: ça doit être vraiment
1: facile,
2: super utile.
1: Et accessible, et voilà.
2: Et accessible donc, avec
1: relativement bien, quoi.
2: Quand même.
1: Sauf les maths.
2: Ouais, sauf les maths, ouais. même la musique et les échecs.
1: Donc, matheux, s'abstenir.
2: Ouais, adieu, matheux.
1: Ok.
2: Ouais.
1: Bon, ça va, t'as fait le tour ?
2: Oui. Ah oui, aussi. Je ne sais pas si vous vous rappelez, ça n'a rien à voir avec Duolingo, mais je ne sais pas si vous vous rappelez la dernière fois quand j'avais parlé de Crazy Party.
1: Oui.
2: J'ai détesté le mode en ligne sur les mini-jeux et franchement ça marche super bien.
1: Bah oui, c'est cool. Bonne info. Bonne info pour ceux qui ont suivi
2: pour ceux qui ont suivi le Crazy Party, y en a qui se demandent s'ils veulent si t'as de jouer en ligne tranquillement à des mini-jeux en ligne avec d'autres personnes, oui c'est possible.
1: Donc ça marche bien, quoi.
2: Franchement oui, ça marche super bien.
1: Bon, c'est cool. Très bien.
2: Voilà, voilà. Après, j'ai fait le tour. C'est bon.
1: Bon, ça va, t'as fait le tour. Merci, Evans.
2: Avec plaisir.
1: Elle m'a manqué ta chronique. Tu
2: ouais, ben.
1: Bon, allez. On va passer à la suite. Et notre suite, ça va être...
4: C'est moi.
1: C'est Violaine.
2: La douce voix qu'on adore.
1: Et c'est ton choix musical, d'abord.
4: Oui, j'ai choisi « Je l'aime à mourir » de Francis Cabrel.
1: Ah ouais. Cool.

0: C'est un problème.
1: Et voilà, vous êtes sur Oxygène FM, en regard d'explorateur. Et c'est humanité le inspirante. Moment de la rubrique Humanité Inspirante. Et alors, la dernière fois, je vous avais parlé de Philippe Croizon.
2: C'est pas la dernière fois, c'est la fois d'avant.
1: Oui, la fois d'avant. C'est la dernière fois. Bon, ma rubrique, elle est passée au tapis. Donc, et voilà, vous rappelez Philippe Croizon, cet homme quadriant amputé qui traverse la Manche à la nage, puis après qui relie les cinq continents à la nage. Voilà, mais quel héros.
0: T'as trouvé plus fort ?
1: Non, c'est pas plus fort, mais j'ai trouvé la personne sur laquelle ce monsieur s'est appuyé. Et des gens que l'on appelle des aidants, 11 millions d'aidants en France, et qui sont souvent invisibles, qui étaient jusqu'à quelques années pas reconnus du tout. Donc là, effectivement, Philippe Croizon, ce nom, il est plus connu, on l'a entendu, mais Susanna Sabineau, sa femme... Et non, on la connaît peu. Et donc.
2: Et pourtant.
1: Donc je vais parler d'elle aujourd'hui. Ça me paraissait intéressant de parler des deux.
2: Et de toute façon, derrière un homme célèbre, il y a toujours une femme.
1: Oui, c'est ce qu'on dit. Ouais.
0: Voilà.
1: Donc, petit rappel. Donc, Philippe Croizon, donc en 2010, il a traversé la Manche à la nage. En 2008, il a commencé son entraînement. Et c'est en 2006 sur les sites de rencontres, il a...
2: D'ailleurs, c'était une rigolote
1: histoire.
2: C'est une histoire rigolote, d'ailleurs.
1: Voilà, il s'est lancé, puis il a rencontré Susanna, qui au départ, elle était sur cette plateforme pour trouver des amis, pas forcément des amoureux. Et puis, voilà, elle a été séduite par son humour, par le fait que, bah, quand on le voit, quand il parle, il est tellement à l'aise, tellement avenant, qu'on oublie la situation du handicap. Et c'est quand... elle est rentrée dans son quotidien, qu'elle s'est rendue compte du handicap, en fait. Et elle est devenue petit à petit donc, son aidante, sans savoir qu'elle était aidante. Et donc, elle l'a assistée, elle l'assiste dans ses gestes du quotidien, parce que vous imaginez bien que quand vous êtes quadri-amputé, donc il n'y a pas de bras, pas de mains, pas de jambes non plus. Donc, il a des prothèses, il peut se déplacer, mais souvent il est en fauteuil, et, voilà, pour manger, pour se raser. Il a besoin d'aide. Et donc, Susanna Sabineau, elle a témoigné en 2019 dans un livre qui s'appelle « Ma vie pour deux ». Et c'est à ce moment-là, finalement, qu'elle s'est autorisée à exprimer. Donc, c'est 9 ans après l'exploit de la Manche. Petit à petit, voilà. Déjà, elle avait un tempérament, Susanna Sabineau, elle a un tempérament de... C'est quelqu'un de dévoué. Donc, elle avait, avant de rencontrer Philippe, elle avait ses 3 enfants, elle s'occupait de ses 3 enfants, puis après, elle s'est occupée de Philippe. C'était assez normal pour elle. Et donc, du coup, l'idée qui est passée dans la tête de Philippe de traverser la Manche à la nage, il a fallu s'entraîner tous les jours, il a fallu l'emmener à l'entraînement tous les jours.
2: Surtout que si je me souviens bien, il ne savait pas nager.
1: Voilà, il ne savait pas nager. Elle est restée au bord de la piscine à l'encourager. Voilà, elle s'est oubliée sans vraiment s'en rendre compte. C'est venu petit à petit. Et donc, elle était là... à le soutenir, à le motiver quand il y avait une baisse de motivation. Donc, elle a joué un rôle fondamental dans la réussite de Philippe. Et sauf que, comme ça arrive peut-être à beaucoup d'aidants, je ne suis pas aidante, je ne sais pas, mais il me semble que ça arrive à beaucoup d'aidants, ben on se dit que l'autre, c'est plus important que soi. Et donc, on soutient jusqu'au moment où on n'en peut plus. Et donc après, dans le parcours, après la traversée de la Manche à la nage et après avoir relié les 5 continents, elle a dit à Philippe, je ne sais plus qui je suis, je m'en vais, je vais faire le chemin de Saint-Jacques de Compostelle, ça va me permettre de me retrouver. Et donc une fois qu'elle a fait ça, elle est revenue et elle a dit, donc je reviens, on continue notre relation, mais par contre tu ne me demandes plus rien. Et donc, elle a eu besoin de prendre ce recul pour se rendre compte de tout ce qu'elle faisait et pour se rendre compte qu'elle s'oubliait. Et ça a pris un certain nombre d'années jusqu'au moment où elle prenne conscience qu'elle est aidante, qu'elle est l'amoureuse et l'aidante, et qu'elle arrive à exprimer, à sortir de l'ombre, parce qu'avant 2019, en fait, c'était Philippe le héros, et elle, personne ne parlait d'elle. Et donc, avec le livre, elle a écrit donc ce livre « Ma vie pour deux », et elle a tout livré, tout lâché. Et donc, elle a envoyé ça à l'éditeur qui avait déjà publié les livres de Philippe. Et l'éditeur a dit « Mais attends, je peux pas publier ce livre comme ça, t'es sûr, Philippe, t'es démoli dans le, dans le livre, enfin, on te voit sous un autre jour. » Et l'éditeur a demandé à Philippe de répondre à chaque chapitre, en fait, pour que ça passe mieux. Et donc, du coup, ce livre, Ma vie pour deux, que je n'ai pas pu lire, puisqu'il n'est pas en e-book et il n'est pas dans une version qui puisse être accessible, du coup, il y a un dialogue, et il y a, après le partage de Susanna, il y a Philippe qui dit, enfin, je sais un petit peu qu'est-ce qu'il a dit, parce que dans les interviews, il en parle, il s'excuse, il dit oui, ça c'est vrai, enfin, du coup, ça fait un dialogue qui semble être assez rigolo. Et c'est à partir de ce moment-là que Susanna a utilisé finalement la notoriété de Philippe pour défendre la cause des aidants. Mmh. Et donc à travers ce livre, sensibiliser aux besoins des aidants et à les encourager à ne pas s'oublier, à ne pas oublier de prendre soin d'eux aussi. Et elle a, au niveau de l'État... elle a justement alerté l'État, sensibilisé l'État pour que les aidants aient un statut, pour que les aidants aient des facilités pour pouvoir prendre du repos. Et donc, il y a eu, si je me suis bien renseignée, il y a eu depuis donc, l'aide journalière des proches aidants de 65 euros par jour qui leur permet de travailler un petit peu moins pour prendre soin de leurs proches. Il y a aussi une caisse de retraite qui, oui. Si les aidants quittent leur activité, que l'État cotise pour la retraite à leur place pour pas qu'ils se retrouvent sans rien quand ils seront à la retraite. Et voilà, il y a des choses qui se mettent en place, il y a un dispositif de répit. Donc moi, je suis pas calée en droit, peut-être. Mais, que vous connaissez
2: en fait, je voudrais donner un chiffre qui fait peur. C'est un aidant sur trois décède avant l'aider.
1: Oui,
2: donc c'est vachement important que l'aidant soit pris en compte comme ça.
1: Voilà, parce que je me suis renseignée sur l'espérance de vie des aidants. Et en fait, elle est. Il y a deux phénomènes, en fait. Il y a la mortalité rapide, là. Souvent, il y a des aidants qui décèdent peu de temps après l'annonce de la maladie de leurs proches. Et puis, il y en a ceux qui n'arrivent pas à trouver l'équilibre entre prendre soin d'eux et prendre soin de leur aidant. Ceux-là, ils s'épuisent petit à petit. Et quand ça dure à l'échelle, quand il y a des grosses pathologies ou que ça dure à l'échelle d'une vie, on parle de... Ils perdent 15 ans d'espérance de vie par rapport à la moyenne. Donc, c'est quand même important qu'il y ait des dispositifs, enfin, qu'on ne parle pas que uniquement des personnes en situation de handicap, mais aussi qu'on fasse une place aux aidants et qu'on les accompagne et qu'ils soient soutenus pour prendre soin d'eux, ne pas penser que c'est égoïste de prendre soin d'eux, ne pas s'oublier pour mettre en priorité les rendez-vous médicaux de leurs proches, que c'est important de prendre soin de soi pour pouvoir aider les autres.
2: Tu peux rappeler le titre du livre et l'auteur?
1: L'auteur, c'est Susanna Sabino, et le titre du livre, c'est « Ma vie pour deux ».
2: Alors, je lance un appel, vous avez bien retenu le titre et l'auteur, à tous les donneurs de voix, on en a en Ariège, je pense, qui nous écoutent, prenez ce bouquin et enregistrez-le pour les bibliothèques sonores, parce que je pense que ça pourrait être intéressant les personnes déficientes visuelles puissent aussi l'avoir. Voilà.
1: Et j'avais aussi envie d'ouvrir sur, peut-être Maya, tu peux nous dire, à la PPM, est-ce qu'il y a des choses qui sont prévues, proposées pour les aidants
2: Alors, pas vraiment. Déjà, le fait que les personnes déficientes visuelles viennent sur les activités, ça permet à l'aidant de lâcher prise. Ensuite, effectivement, on peut les accompagner sur les dossiers, les informer sur leurs droits. Moi, je fais souvent quand ils viennent, quand la personne en situation de handicap vient avec son ou sa proche, je prends souvent du temps avec le proche aussi. Et ensuite, il n'y a pas vraiment d'activité spécifique pour les aidants, bien que des séances comme la sophrologie, ça puisse faire du bien, comme la médiation animale aussi, ça fait du bien. Voilà. Mais nous, comme on prend tout le monde s'ils veulent venir ensemble, si sur une randonnée, il y a le proche et pas la personne en situation de handicap, nous, on s'en fiche, quoi. Voilà. Mais c'est vrai qu'il y a quand même la sophrologie, c'est pas spécifique à l'aidant. La médiation animale non plus. Mais je sais qu'à la sophrologie, les proches aidants qui ils vont seuls. C'est comme...
0: Il y a aussi des sorties pour les jeunes aidants.
2: Avec la maison des ados.
0: Avec la maison des ados à Foix et à Saint-Girons, qui propose des sorties, on va dire une semaine de vacances pour les jeunes aidants. Voilà, en fonction des demandes et de l'importance. Ils font ça assez régulièrement. Enfin, c'est annuel. Et c'est bien pour soulager aussi ces jeunes qui sont dans un environnement où ils sont aidants sans le vouloir. Ils n'ont pas trop le choix.
1: Sans le savoir aussi.
2: Sans le savoir.
1: Gens qui ne savent pas.
2: Ils n'ont pas conscience du savoir expérientiel rare qu'ils ont acquis.
0: Voilà, donc tout ça existe, il faut le savoir. Enfin, et justement, il y en a qui ne le savent pas.
2: Et après, ce que je trouve qu'il va falloir travailler aussi, c'est justement, je parlais des savoirs expérientiels rares, c'est la mise en valeur de ce savoir. Parce que les jeunes aidants, quand on discute avec eux, ils font des choses, Zach par exemple, il te guide, il calcule même pas qu'il te guide, quoi, Serge. Mais en fait, c'est un savoir que il y a combien ? Il y a un enfant comme ça sur 50 qui doit savoir faire ça, voire sur 100.
0: Mais bon, après,
2: et ça, faudrait le mettre en valeur.
0: Il a appris sur le tas, sans le vouloir, quoi. Enfin,
2: oui. Je suis d'accord, mais il sait que il va falloir te dire à droite, à gauche, des choses comme ça.
0: Ah, il a les réflexes.
2: Il faut qu'il arrive à en prendre. Faut travailler sur la prise de conscience de l'aidant, de ce savoir, et aussi travailler au niveau institutionnel et tout sur la mise en valeur de ce savoir qui est en fait hyper important, quoi.
0: Oui, c'est des choses que d'autres ne savent pas à ce niveau-là.
3: Certainement.
0: Bon, c'est un petit plus aussi, mais à la fois, bon, c'est peut-être quelque chose qui serait passé aussi, mais ça voulait dire qu'il ne serait pas dans un environnement en tant que jeune aidant, quoi. Voilà.
2: Après,
0: on le souhaite à personne, mais bon, on en a besoin aussi.
2: Après, la relation au handicap, la relation du jeune aidant face à l'handicap, elle diffère selon quand le handicap est à l'entrée dans la vie familiale. C'est-à-dire que si il est né qui avait déjà le handicap, pour lui, il n'aura pas connu autre chose, donc il ne pourra pas faire de comparaison. Donc, même si on compare avec le copain, la copine, on ne réalise pas. Tandis que si, je ne sais pas, le handicap, il arrive dans la famille, le gamin, il a 15 ans.
0: C'est ça.
2: C'est pas la même relation.
0: La transition est plus compliquée.
2: Voilà. Surtout si c'est brutal en plus.
0: Donc, il ne faut pas les oublier, quoi, les aidants.
3: Oui, c'est sûr.
1: Ils sont 11 millions en France, donc il y a 12 millions de personnes en situation de handicap déclarées et 11 millions d'aidants.
0: Ouais.
1: Donc,
0: ça fait plus important.
1: Ne vous oubliez pas, les aidants. Ne vous oubliez pas.
0: Ça fait 24 millions de personnes, presque, on va dire.
1: Ouais.
0: Allez, 23 millions sur 65 millions d'habitants. Ça fait beaucoup.
2: Moi, je dirais une chose, Moi, je rajouterais que pour mieux accompagner, il faut être bien dans sa tête. Faut être bien dans sa tête, faut être en accord. Et donc, il faut penser à soi, il faut prendre le temps aussi d'accepter le handicap de l'autre. Mais ça, c'est tout un débat dont on pourrait discuter une autre fois, parce que c'est vraiment...
0: Très bien. Bon, merci en tout cas, Violaine, t'as fait le tour.
4: Merci, Violaine.
1: J'ai terminé.
0: Voilà. C'est mon tour, donc ça va être mon choix musical.
2: Oui.
0: Et moi, j'ai choisi comme choix musical, c'est Damien Saez, Dis-moi qui sont ces jeunes.

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0: Eh oui, vous êtes toujours sur Oxygène FM, et c'est toujours mon regard d'explorateur. Alors, ma rubrique, vous êtes habitué à ma rubrique maintenant, voyage, mais je ne vous ai pas vous envoyé voyager aujourd'hui, mais on va parler quand même un peu voyage, puisque eh bien, on arrive en vacances, hein, ça va être les périodes estivales. Je vais vous parler de quelques précautions à prendre. Hein,
1: Buvez de l'eau.
0: C'est important quand même.
1: Vous prenez votre verre, vous ouvrez le robinet, vous mettez. Prenez pas de l'eau chaude après.
0: Les gens partent en voyage. Alors première chose que je pourrais dire, c'est que bon, les gens, la première étape.
1: De... N'oubliez pas ma mission vers d'autoroute.
0: C'est important, ouais. Et aussi quoi. Et oui, parce que les grands-parents aussi ont besoin avec ces chaleurs. Tu en as parlé. Aujourd'hui, on traverse une période quand même assez caniculaire, et je pense que cet été, on va avoir droit. On en a passé là pendant 15 jours. C'était quand même déjà intense. Et je pense que
1: elle est de retour.
0: Ouais. Donc c'est vrai qu'il faut faire attention aussi aux personnes âgées. Première étape, c'est le départ en vacances. Hein. On prend un véhicule et on charge le véhicule, on met toute la famille dedans et on part sur un trajet plus ou moins long. Les précautions à prendre, mais je ne le dirai jamais assez, toujours pareil, on le dit, hein. Prenez de l'eau, arrêtez-vous régulièrement pour prendre des pauses.
1: Faites vérifier votre véhicule avant de partir.
0: Et faites vérifier votre véhicule, niveau d'huile, niveau de votre liquide de refroidissement, la pression des pneus et l'état de vos pneus, très important. On prend. Alors, si

0: on fait pas les fous. Il y en a assez qui le font pour nous, donc c'est déjà dangereux. Faudrait pas se retrouver. Le but, c'est que de partir en voyage, en vacances, c'est de revenir. Hein, c'est pas un aller simple vers un endroit où on ne voudrait pas aller, quoi. Et où finir dans un hôpital ou pire que ça. Deuxième précaution que je pourrais parler,
1: c'est... On laisse pas les enfants ni mamie dans la voiture quand elle est fermée à clé.
0: On fait aussi sur les aires d'autoroute. Quand on fait des arrêts sur les aires d'autoroute, de vérifier que tout le monde est dans la voiture quand vous partez. ça peut arriver qu'une fois qu'on est sur l'autoroute, on ne peut pas faire demi-tour pour revenir sur l'autoroute. Il faut faire la sortie, revenir sur l'autoroute, je vous explique pas la boucle, quoi. Maintenant, c'est vos destinations. En fonction, chacun choisit ses destinations. Alors, je vais faire globalement la mer ou la montagne. Pour ceux qui partent à la mer, avec ces chaleurs-là, on ne s'expose pas non plus pendant trop longtemps à ces fortes chaleurs, ou alors il faut penser à se couvrir avec des vêtements un peu protection UV, la crème solaire. On prend pas un petit indice, c'est fini ça. On oublie les petits indices, on part sur des indices importants, voire protection intégrale, ça fait pas de mal. Vous bronzerez quand même, parce que faut savoir que les crèmes solaires, la façon dont l'indice est indiqué, c'est quand on y met une épaisseur un peu, c'est assez important. C'est-à-dire qu'on est presque recouvert entièrement.
1: On est blanc.
0: Ouais, exactement.
1: On est blanc et huileux.
0: Moi, j'ai aucun souvenir d'avoir vu une personne se retrouver complètement blanche.
1: Moi aussi, j'avais. J'avais un cousin. J'ai un cousin. Mais à l'époque, il était. C'était en roue.
0: Et c'est pour ça.
1: À peau hyper fragile. Ouais. Du coup, en fait, il avait une tonne de crème blanche sur la figure. Et alors, il prenait pas les crèmes un peu liquides, là. C'était vachement... Elle était épaisse, quoi.
0: Et l'indice, il est fait comme ça. Il est basé sur ça, sur ce type d'application. Alors que nous, ce qu'on fait, on en met dessus et on l'étale jusqu'à que ça devienne invisible. Finalement, on se retrouve avec un film tellement fin qu'un indice, on va dire une protection totale, se retrouve avec un indice extrêmement bas. Alors imaginez si vous faites la même chose avec un indice qui est déjà bas. Et bien vous n'avez plus rien comme protection. Donc, et aujourd'hui, le soleil, il faut le savoir, tout le monde l'a remarqué, aujourd'hui le soleil...
1: Marcel, il tape en ce moment.
0: Il tape fort.
1: Dès qu'il sort, il tape fort, même en hiver d'ailleurs.
0: Donc faites attention avec les protections, les indices. Alors évidemment, pour ceux qui veulent protéger un peu l'environnement et qui n'ont pas peur d'avoir quelques petites traces blanches sur la peau, on prend des crèmes solaires de minérales. Elles sont moins nocives pour les coraux et la vie aquatique, puisque quand on va dans l'eau, après s'être mis une protection solaire, il y en a un peu qui part dans l'eau. Et le minéral est le moins agressif pour le milieu maritime. Bon, ça c'est à savoir. Les enfants aussi, chapeau. Surtout les plus jeunes, et puis hydratation, il faut essayer de prendre de l'eau et pas de la bière forcément, un plein soleil c'est pas une bonne idée.
1: Et les vêtements UV pour les enfants,
0: vêtements UV pour les plus jeunes, c'est le mieux, franchement, c'est très bien. Au moins un sweat UV,
1: ouais.
0: Voilà. Et la crème pour les autres parties qui sont pas couvertes, voilà. Personnes âgées, en tout cas si vous partez pas en vacances et que dans votre entourage vous avez des voisins qui sont âgés et qui ont pas forcément beaucoup de fréquentation, ou que leurs enfants soient partis eux aussi en vacances et donc les grands-parents sont restés derrière. Et ça fait pas de mal d'aller frapper un peu de temps en temps à leur porte, leur dire bonjour, de voir s'ils vont bien. Ça mange pas de pain en fait. Et parce que si jamais il y a un problème, au moins vous pouvez intervenir ou faire intervenir les pompiers pour les aider. Voilà, ça c'est toujours bien. Pour la montagne, on est à peu près sur la même politique de protection. Bon, à part qu'on n'est pas maillot de bain à la montagne en général. Donc on a en général un pantalon de rando assez fin, un t-shirt, un chapeau, on n'oublie pas les chapeaux. Mais surtout, on chaussures adaptées.
1: On oublie les claquettes et les tongs.
0: Ouais. Moi, j'ai vu, je peux le dire par expérience, je partais sur des chemins de randonnée en montagne avec des gens qui étaient en short et claquettes et tongs. C'est pas bon, c'est pas une bonne idée.

0: surtout, alors c'était sur des petits sentiers pour aller voir des points d'intérêt, hein. C'était voir une cascade, ouais. Voir des choses comme ça.
1: Une cascade d'Arse, mais j'ai vu quelqu'un rien, en talon. Hein.
0: Ça fait rien. Si, en montagne, si les secours doivent intervenir, pour des choses aussi ridicules que ça, parce que moi j'appelle ça un peu quand même, c'est du savoir-vivre. C'est du savoir-vivre juste, tout simplement. Éviter que les gens qui ont vraiment des problèmes, les gens qui ont vraiment un accident, des problèmes, une foulure, parce qu'on est mal chaussé, ça c'est limite, c'est presque pas normal que ça arrive. Voilà. Donc c'est pour ça, pensez à vous chausser correctement. Quand on est en montagne, ce qu'il y a de bien qu'on fait des petits circuits, un bâton pour vous aider à marcher, ça aide bien, ça soutient un peu le haut du corps, ça permet d'avoir un meilleur maintien du corps, ça soulage la pression sur les jambes puisque vous vous aider avec les bras. Voilà, c'est des petits détails comme ça, et de l'eau évidemment, hein, puisqu'on part en montagne et qu'il va faire chaud. Même s'il fait toujours un peu plus frais, ça fait rien. Aujourd'hui, on n'a pas trop le choix, il fait chaud partout. Voilà, et j'ai un peu fait le tour. Hein, si vous avez d'autres conseils, allez-y.
1: Si vous partez en vacances, n'abandonnez pas vos animaux et ne les laissez pas enfermer dans la voiture.
0: La maladie des enfants et les belles-mères sur les aires d'autoroute.
1: Ouais, mais les animaux aussi.
0: C'est vrai.
1: Ouais, un animal, quand on l'a, on l'assume.
0: C'est ça. On part pas, on se dit tiens, on choisit un animal, c'est pour le garder, c'est pas pour le laisser sur une aire d'autoroute. Dès qu'on se dit oh, je pars en vacances, je peux pas l'emmener, je sais pas quoi en faire.
1: Et il y a de plus en plus de campings qui acceptent les animaux, il y a de plus en plus de plages aussi, donc on peut trouver des solutions.
0: Voilà. Et puis vous le faites garder par quelqu'un ou vous faites venir quelqu'un régulièrement pour.
1: Il y a des jeunes étudiants aussi qui ont besoin de sous et qui seraient prêts à promener Médor.
0: À venir régulièrement lui donner à manger, à boire. Voilà. Donc on n'abandonne pas les animaux, on assume. Voilà. On a des enfants, c'est pareil, on assume.
1: Ah merde, on me l'avait pas dit ça.
0: Non, mais c'est pas fourni avec la notice, c'est pour ça.
1: Mais ouais, il y a même pas de notice, en tout cas moi je l'ai perdu.
0: Alors voilà, ben écoutez, si vous avez d'autres... Monsieur Parrain, vous avez des conseils... Si je veux parler d'une dernière petite chose, vous partez à l'étranger, pensez à prendre une attestation de santé qui est fournie par la...
2: C'est tout à fait... la CPM ou l'équivalent.
0: Voilà, c'est très important puisque si vous avez un accident, que vous vous retrouvez à avoir besoin d'une hospitalisation ou dans un hôpital à l'étranger, vaut mieux avoir ce genre
2: d'attestation. Au niveau européen, oui, effectivement.
1: En parlant de ça, moi j'ai la carte vitale européenne.
2: C'est ça.
1: Mais on ne peut pas l'utiliser en France.
2: Non, tout à fait, mais...
1: C'est con.
2: Je sais bien.
1: On est en Europe, je crois, en France, non ?
2: Si,
0: bon, voilà.
2: Non, en fait, c'est ça, c'est la carte européenne, la carte vitale.
0: Ouais.
1: Vous avez d'autres conseils à donner, monsieur Parent ?
2: Non, à titre personnel. Bon, là, je serai présent toutes les vacances. Donc, vous voyez, finalement, juillet et août, n'hésitez pas.
0: Donc, vous les vacances, vous les faites
2: au frais de la sous-préfecture. Un peu plus tard. Mais là, au mois de juillet et août, vous parliez des enfants. Ben, on reçoit les enfants, les petits-enfants, tout simplement. Ouais.
0: Ouais. C'est eux qui viennent
2: C'est eux qui viennent.
0: Ouais. Des fois, c'est vous.
2: Oui, tout à fait. Mais là, bon, comme nous sommes dans le sud, eux ne sont pas... L'un est à la montagne, l'autre à Paris, donc pour eux c'est le passage.
0: Non, mais après l'Ariège, c'est un beau département, c'est
2: exactement,
0: bien de venir en vacances.
2: Exactement.
0: C'est très agréable.
2: Exactement. Voilà. Pour eux d'ailleurs, pour les petits-enfants, c'est dès que vous leur demandez leur département, c'est l'Ariège. Hein.
0: Ouais.
2: En fait, c'est la maison des grands-parents, pour le plus jeune, c'est dès qu'ils parlent, c'est « je vais dans l'Ariège ». En fait, pour lui, l'Ariège, c'est la maison des grands-parents.
0: Toute l'Ariège, vous avez une grande maison.
2: En une seule maison, on a toute l'Ariège.
0: Voilà. Bon, mais voilà, mais merci en tout cas. Merci, monsieur Parra, d'avoir accepté cette invitation,
2: c'est
0: quoi qu'il faut.
2: Merci.
0: Merci, Maya.
1: Merci, Violaine.
3: Merci, Evans.
4: Avec plaisir.
0: Merci,
1: merci
0: Léa.
1: Serge.
0: Merci, qui est aux manettes. Hein. Merci à toutes nos auditrices.
1: Merci à tous nos auditeurs
4: et à bientôt sur les ondes
3: d'Oxygène FM.
2: Merci.

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Green Project, What a Feeling, façon Barry White, extrait de son deuxième opus paru en 2019. Voici Choc, Stand Up, écrit par mon ami Joe Place et Roger Sauce, sur Fantasy Records, en 1981.

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À l'instant, Joe Freeman, Larry Richardson, Norman Frazier, Ron Tyson sont les membres du Love Committee. C'était Just So Long As I've Got You, composé par Bruce Gray, Ron Tyson, T.G. Conway. Pour cette session d'enregistrement, on retrouve les Philadelphia Angels, Barbara Ingram, Carla Benson, Yvette Benson et Larry Washington au congas. Première balade du programme, voici The Commodore Zoom en 1978, écrit par Lionel Richie et Ronald Pryl.

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1: Cozy, à l'instance de Terry Green Project au répertoire de Bacharach et Davis. The Look of Love sur l'opus What a Feeling. Love Song se poursuit avec The Banaka. Homeward Bound sur leur premier album qui s'intitule The Band, sorti en 1981.

Les rythmes vont tout doucement cesser de battre pour se quitter déjà, et oui, l'ensemble de Love Unlimited Orchestra, dirigé par Barry White, l'instru Satin Soul, souvent utilisé dans le programme radio pour rejoindre la balise horaire. Le 45 tours est sorti en décembre 1974. On se retrouve la semaine prochaine. Même canal, même horaire, même antenne. Bye bye.

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